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Arnaud, 53 ans, Tremblay en France. J'ai une copine, elle s'appelle Sou. Elle sait exactement quoi faire. Elle sait comment m'aimer. Oh ouais. Mec, tu sais pas l'effet qu'elle me fait. J'ai une copine, elle s'appelle Daisy. Elle me rend presque fou. 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Elle me rend presque fou. Elle fait chavirer l'Est, elle fait chavirer l'Ouest. 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Oh, tutti frutti. Oh, routi. 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

0: Bon, c'est sûr qu'on est dans une société, la société occidentale classique. C'est les garçons qui abordent les filles, c'est les garçons qui parlent de cul, parce que les filles, faut pas. Donc, c'est faut pas oublier que les gonzesses dans notre société démarrent leur vie de petite fille avec des jouets qui sont apprendre à s'occuper d'un enfant. Hein, on leur donne une poupée pour qu'elles apprennent à brosser les cheveux, etc. Même aujourd'hui, à l'égalité des sexes, on continue à faire ça. On leur donne des petits ustensiles de cuisine et des petits aspirateurs. Jamais personne ne fait ça pour des garçons. Les garçons leur donnent des outils, des voitures, voilà. Donc dans cette société qui voulait de l'équilibre, tu vois, c'est pas encore gagné. Donc forcément, les filles ont déjà dès le départ dans leur culture une position, et on leur a déjà dit comment il fallait qu'elles se comportent après, et c'est ce qu'elles continuent à faire souvent, et c'est un peu triste.
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0: Par contre, la personne qui a utilisé le mot chien et le mot saucisse en permanence.
1: Chien et saucisse, ça
0: va pas. Il va falloir qu'ils soient modernes.
2: Ah bon, mais c'est pas moi. C'est
1: mais pourquoi on n'a pas le droit de dire chien et saucisse,
0: ça y est. Et hot dog, ça fait, j'ai le droit.

Là, ben ouais, elle a commencé à bouger ses fesses. Moi, j'aime bien en fait frotter le cylindre de mon sexe dur contre ses lèvres.

maison. Ville exemplaire. Si tu as la spélouche, t'es pas ici pour plaire. Méthode de barbare. Chez l'école est montée.

Arnaud, 53 ans, Tremblay en France. La vie est un mystère, chacun doit s'affirmer seul. Je t'entends appeler mon nom, cela semble familier. Quand tu prononces mon nom, c'est comme une petite prière. Je suis à genoux, je veux t'amener là-bas. À minuit, je peux sentir ta puissance, telle une prière, tu sais.

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0: Oui, bon, l'adoption. Alors après, l'adoption, c'est encore un autre problème. Je pense que l'adoption, c'est parfois simplement des gens qui veulent s'occuper d'autres, qui veulent s'occuper d'enfants, mais c'est aussi parfois des gens qui veulent avoir des enfants coûte que coûte parce que leur entourage a des enfants et donc qui ont un comportement vis-à-vis de l'enfant ou qui a un comportement de parent qui marche pas parce qu'ils ont pas un gosse parce qu'ils ont envie d'en avoir un, ils ont un gosse parce qu'il faut en avoir un. Il y a quand même beaucoup de gens qui ont des enfants et qui les utilisent pour donner un peu d'épaisseur à leur existence, quoi.
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0: la personne qui apparaît dans le miroir au moment où tu dis merci, bravo, elle te fait pas un clin d'œil dans le miroir?
1: Non, parce que c'est moi en fait qui est dans le miroir, il n'y a pas quelqu'un d'autre.

0: Oui, j'écoutais Catherine et là je la vois pour la première fois. Et elle m'a fait penser à Blondie, plus jeune, plus vieille peut-être, pas plus jeune. Et je pense que Catherine a dû être une très très belle fille.
1: Merci pour a dû être.

0: Arnaud, 53 ans, tremblait en France. « Toi, mon petit copain de Corbeville-les-Bains, tu n'oses plus te baigner dans la mer à cause de ce requin que les Américains ont inventé pour faire peur à ton père. Moi, le gentil dauphin, je n'y suis pour rien. Je suis pas méchant, tu le sais bien. Si tu me fais la gueule, je vais rester tout seul. On va rater nos vacances d'été. Moi, le gentil dauphin, j'y comprends rien. Vous allez chercher quoi au cinéma? Du sang? Du malheur? Des larmes? De la peur? Feriez mieux d'apprendre à être heureux? Moi, le gentil dauphin, j'ai peur de rien. Surtout pas d'un requin à sensation rangé dans vos cartons. Votre imagination, on va pas se gâcher la saison. Oh, ce serait triste. »
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0: comme on a tous grandi au milieu de cette culture qui a considéré qu'on était des gens qui rayonnaient sur la planète, qu'on était des gens attendus, on a du mal à se dire que ce qu'on fait c'est bien. Et ce qu'on fait c'est bien, je veux dire. Le seul truc c'est qu'il faut qu'on bosse, quoi. C'est que voilà, pendant des années, on a cru qu'il suffisait simplement qu'on dise qu'on est français pour pouvoir se trouver une place. Le monde d'aujourd'hui, il est pas comme ça. Le monde d'aujourd'hui, il dit que si tu veux une place, il faut te la faire. Il suffit pas d'arriver en disant oui, moi avant, nous la France avant, l'héritage français. Ça, l'héritage français, c'est très joli, c'est très culture, c'est formidable. Mais bon, force est de constater aujourd'hui que ça suffit pas, quoi. Que maintenant, il faut qu'on travaille.
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0: je crois que en fait, tu as une détestation de Zemmour. Tu sais pourquoi? Parce qu'il est juif. Et là, je crois que franchement, comme ton copain Guillaume,
1: là par contre, tu te parles de ton antisémitisme, toi.
0: Oui. Non, mais je suis con.
1: Tu es antisémite comme mec,
0: oui,
1: Laurent.
0: Oui, bien sûr.
1: Parce qu'à aucun moment,
0: tu connais pas mal d'humour, c'est pas juif. Ben non, mais on sait très bien que
1: et je suis moi-même sémite.
0: Oui, c'est

0: Elle avait le vagin légèrement rasé. Moi, j'aime bien quand c'est mi-rasé. Quand il y a des repousses, on va dire, de 2 mm, Maurice.
1: On parle d'une forêt.

Arnaud, 53 ans, tremblait en France. La nuit tombe aux alentours. Minuit est proche. Les créatures rampent à la recherche du sang pour terroriser le voisinage. Et tout le monde sera découvert, sans âme pour se cacher. Tu dois rester faire face aux chiens de l'enfer et la putréfaction comme à l'intérieur d'un cadavre. La puanteur fétide flotte dans l'air, la peur des 40 000 ans, et les ghouls de chaque tombe se referment pour sceller ton funeste sort. Malgré la lutte pour rester en vie, ton corps commence à frissonner.

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0: Alors l'avantage fiscal qui était de 30% avant pour les journalistes je crois que c'est Jospin qui a changé le truc et qui l'a transformé en 7005. Alors l'idée et la modification, c'est pas de donner 4000 au lieu de 7005, mais c'est de réserver cet avantage à ceux qui gagnent moins de 4000 euros, ceux des journalistes qui gagnent moins de 4000 euros par mois. Alors, est-ce que c'est justifié? Bon, de toute façon, l'État a besoin de blé, il faut aller gratter auprès de tout le monde. Bon, quand tu prends plus de 4000 par mois, si cet avantage, ça fait chier quoi de le perdre. Mais bon, c'est la vie, on va pas, tu vois, on va pas disputer. Hein. C'est comme ça. Donc, je suis pas choqué. Bon, il faut que l'on revisite notre système. Bon, passons-en par là, sans pour autant taper sur ceux qui sont les moins riches d'entre nous. Bon, je trouve que c'est pas ridicule.
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0: Écoute-moi, Catherine, un peu, Christine, un petit peu. Laisse-le, laisse-le, laisse-le parler.
1: Catherine, Christine,
0: Maurice. Oh là là. Tu m'étonnes que ton voisin, il en a marre. Mais il doit être dingue, celui-là aussi.

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1: Est-ce que tu vas emmener Zora à Paris ou pas?
2: Non.
1: Et tu vas l'emmener à Paris?
2: Ouais, j'aimerais bien, ouais.

0: Arnaud, 53 ans, Tremblay en France. Je pense à toi, en tant que cible, ma belle enfant écartelée. Là, j'ai touché le point sensible. Attends, attends, attends. Je vais m'y attarder. Il est temps de passer aux choses sérieuses, poupée jolie. T'as envie d'une overdose de baise? Voilà, je m'introduis. Brûlant sont tous tes orifices. Des trois que les dieux t'ont donnés, je décide dans le moins lisse d'achever, de m'abandonner. Une décharge de 6000 volts vient de gicler de mon pylône. Et nos reins alors se révoltent d'un coup d'épilepsie synchrone.
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0: Attention, attention, on vient de voter une loi sur la prostitution en France, qui est une très bonne nouvelle pour tous les proxénètes, hein, quand même. Ils vont être contents, ces gens-là, puisque il a été décidé par le gouvernement socialiste d'apporter une aide aux prostituées, une aide à la réinsertion, donc pour qu'elles puissent faire un autre travail, pour qu'elles et qu'ils puissent choisir un autre boulot. Donc on va leur donner un peu de caillasse. Bon, on imagine que quand t'es prostituée et que t'es dans un réseau de prostitution et qu'on te verse du fric, il y a beaucoup de chances pour que tu le vois, tu vois. Et la deuxième bonne nouvelle qu'il y a dans cette loi pour toujours pour les proxénètes, c'est que certaines prostituées étrangères seront autorisées à rester en France, toucheront donc un petit pécule et seront autorisées à rester en France et à travailler en France pendant 6 mois, je crois. Donc c'est pas mal, parce que ça veut dire que lorsqu'ils vont voler une fille à l'étranger, la forcer à vendre son corps ici sur nos trottoirs, ils pourront en plus de ça monter une petite structure qui leur donnera du travail et récupérer en plus le fric. 20 millions on a prévu, hein. 20 millions, voilà. Donc c'est plutôt une bonne nouvelle pour les proxénètes.
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0: Donc, je lui fais des collants de bras. Ouais. Et en fait, je prends des collants, des collants de jambes, des collants, quoi. Et je les découpe de façon à ce qu'elle me passe sa tête dedans. Elle met ses bras dans, là où on met les jambes. Je coupe tout. Et comme ça fait des jolis bras galbés, tu vois, et bronzés. Des collants de bras, ça fait.
1: Et quand elle le met, t'envoies la musique, toi.

j'ai déjà demandé faire. À ma sœur de me débrancher, hein, si jamais je lui dis, vas-y, tu mets fin à mi-jour, hein, je t'autorise. Et c'est ce qu'elle m'a dit, ma sœur, elle me dit, oui, t'inquiète. Putain, tu pourrais réfléchir un peu avant quand même.

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1: Allez.
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Arnaud, 53 ans, tremblait en France. Elle est venue sans bagage, comme échouée d'un naufrage. Dans les cales d'un cargo, elle a quitté son île pour un monde nouveau, ou un des bidonvilles. Pour trouver la force d'attendre, elle s'invente des rêves tendres, des verres de tequila qui réchauffent sa mémoire, de ces mots d'autrefois brûlants comme l'espoir. Hein, Macumba ? Elle danse tous les soirs, au rythme des salsas ou aux accords des guitares. Hein, Macumba, qui danse tous les soirs ? Elle offre sa nuit, compte quelques dollars ? Hein, Macumba ?

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0: nous on part du principe, nous Français, on part du principe que être instruit, permettre aux gens d'être instruits, c'est simplement les forcer à aller à l'école jusqu'à 16 ans, et qu'à partir du moment où le mec passe la tête à l'école jusqu'à 16 ans, que ça veut dire que forcément il sera instruit. Force est de constater que dans la réalité, non, ça n'a pas bien marché ce truc-là, tu vois. C'est-à-dire que quand on regarde les plus gros nazes qu'on a dans notre pays, et les plus dangereux, tout le monde est allé à l'école, ou en tout cas tout le monde aurait dû y aller, mais il y a quand même un fossé colossal entre ceux qui ont fait acte de présence, ceux qui sont allés pour se battre et pour semer la terreur, et ceux qui sont allés à l'école, quoi, pour aller à l'école. Donc ça a fait un vrai fossé, ça a changé quand même beaucoup de choses.
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0: par rapport à Trump, je me dis voilà, moi je me suis pété la tête à écouter tout ce qui se passe aux États-Unis, et aujourd'hui j'ai pris plus de plaisir à me prendre des balles en plastique de petits gosses de 6 ans qu'à écouter ce qui se passe en aux États-Unis, quoi. Et je voulais simplement dire que je trouve que c'est chouette de que c'est... Merde, je me suis perdu, excuse-moi. Mais voilà.
1: Ouais. C'est vrai que t'arrives à t'auto-perdre toi-même dans ce que tu dis.

0: je faisais 8 km de course et à haute vitesse, on va dire.
1: À très haute vitesse, 8 km. Ah ouais, donc à quelle vitesse?
0: Dans les 25 facile.
1: À 25 km/h?
0: Ouais.

aux 53 ans tremblait en France. Il y a une rose à Spanish Harlem, une rose rouge là-haut à Spanish Harlem. Elle est particulière, elle n'a jamais vu le soleil. Elle éclose seulement pendant la course de la lune dans le ciel et que toutes les étoiles scintillent. Elle pousse dans la rue, en perçant le béton. Mais elle est douce et soyeuse et inspire le rêve. Avec des yeux aussi noirs que le charbon qui atteigne mon âme, elle y met le feu. Et puis je perds la tête. Ah, je m'en excuse auprès de toi. Je vais cueillir cette rose de Spanish Harlem et la contempler pousser dans mon jardin.

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0: C'est vrai que la société américaine, en tout cas celle que je vis moi, même si elle est difficile, la société américaine, elle est souvent beaucoup moins, elle est plus gentille. Les gens en général, hein, les gens sont d'emblée plus gentils. Je parle des gens normaux. Hein, il y a forcément des dingos et des fêlés, et plus que chez nous puisqu'ils sont plus nombreux. Mais la société américaine, elle est moins agressive, moins méchante, même si elle est dure, que la société française. Parce que la société française, elle est hyper agressive. Les gens chez nous sont d'emblée plutôt plutôt méchants, plutôt jaloux.
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0: Vous êtes fous.
1: Pour ça.
0: Mais Laurent, est-ce que tu t'entends? Tout à l'heure, je t'entends parler et tout, et après, tu me dingue. Mais tu parles de Covid, mon gars, mon con, tu parles de Covid, mais
2: ça n'existe
0: pas.
2: Ouais. Tais-toi, Ludovic.
0: Mais il est complètement malade. Mais voilà, Maurice, mais arrête-le, Maurice, mais dis-lui quelque chose. T'es là depuis tout à l'heure, tu dis rien, tu réagis pas, tu lui laisses faire tous ces trucs là. Mais non, j'en reviens pas, quoi. Allez, je suis chez moi, ma femme, elle est partie et tout. Je suis là, je vous écoute. À la maison, j'entends des trucs comme ça, et après on me dit que c'est moi le malade et tout. Non, mais Maurice, quoi, fais quelque chose.

0: Qu'est-ce que tu manges, Sofiane?
1: Un petit bout de pain.
2: Mais avec une, tu manges avec une fourchette?
1: Non, c'est un petit bout de pain avec des bouts de noix de grésin. Ouais.
3: T'es sûr que c'est pas du moisi, Sofiane, hein?

0: Arnaud, 53 ans, tremblait en France. À son regard, le vice donne un côté salace, un peu du bleu lavasse de sa paire de Levi's. Tandis qu'elle exhale un soupir au menthol, ma débile mentale, perdue en son exil physique et cérébral, joue avec le métal de son zip et sa tôle de corail à pain. Elle s'y Coca-Cola un doigt qui, en arrêt au bord de Corolle, est pris près du calice du vertige d'Alice de Lewis Carroll. Lorsqu'en songes obscurs, Marie-Lou se résorbe, que son coma l'absorbe en des rêves absurdes, sa pupille s'absente et son iris absinthe subrepticement se teinte de plaisir sans latente. Perdue dans son exil physique et cérébral, un à un, elle exhale des soupirs fébriles, parfumés au menthol. Ma débile mentale fait teinter le métal de son zip et Narcisse, elle pousse le vice dans la nuit bleu lavasse de sa paire de Levi's, arrivée au pubis, de son sexe corail écartant la corolle, prise au bord du calice de vertigo, Alice s'enfonce jusqu'à l'os, au pays des malices, de Lewis Carroll.
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0: c'est pas à nous d'aller faire le ménage en Afrique. Nous, on y va quand il y a quelqu'un qui va toucher au placard à uranium. On y va en courant, en disant au mec, non, tu touches pas à ça. Enfin, c'est tout. Et on va pas se raconter d'histoire. C'est ce que nous, Français, c'est ce qu'on attend de notre gouvernement, de toute façon. Hein. Dans la réalité, hein. Flagornerie mise à part, et cette envie, effectivement, d'être gendarme de l'Afrique, d'être là de tous les conflits, c'est aussi pour essayer de donner l'impression qu'on ait une puissance, de feu qui est égale à celle de l'Amérique. Mais dans la réalité, bon, il faut aussi qu'on s'occupe du placard à uranium, et je sais pas quoi, l'ambiance. Faut aussi qu'on donne l'impression qu'on est hyper fort. Hein. Bon, après, il va falloir qu'on le soit. Il faut qu'on fasse un peu de muscu, quoi.
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0: C'est un pays, c'est un pays.
1: Maurice, pardon.
0: Ouais.
1: J'aurais juste quelque chose à dire.
0: Excusez-moi.
1: Ça va bientôt faire une heure que Mathieu il a l'antenne. Alors j'avais plaidé pour qu'il ait la parole, mais est-ce qu'on pourrait le passer à quelqu'un d'autre?
0: Il a raison.

0: Mais je pense que en fait, je suis venu pour m'incarner. Enfin, je me suis incarné. C'est moi qui ai décidé. J'ai décidé en fait, je pense, incarner avec mes parents et choisir mes parents. Et je pense que je les ai choisis.
1: J'ai pas compris.

Arnaud, 53 ans, tremblait en France. Ce soir, j'attends Madeleine. J'ai apporté du lilas, j'en apporte toutes les semaines. Madeleine, elle aime bien ça. Ce soir, j'attends Madeleine. On prendra le tram 33 pour manger des frites chez Eugène. Madeleine, elle aime tant ça. Madeleine, c'est mon Noël. C'est mon Amérique à moi. Même qu'elle est trop bien pour moi, comme dit son cousin Joël. Mais ce soir, j'attends Madeleine. On ira au cinéma. Je lui dirai des « je t'aime ». Madeleine, elle aime tant ça. Elle est tellement jolie, tellement tout ça. Elle est toute ma vie, Madeleine, que j'attends là. Ce soir, j'attends Madeleine. Mais il pleut sur mes lilas. Il pleut comme toutes les semaines. Et la Madeleine, elle n'arrive pas.

0: nous, Français, si on n'avait pas eu le nucléaire, t'imagines, on aurait été obligé de continuer à acheter notre pétrole, mais en plus de ça, d'acheter notre électricité. Donc ça nous a permis d'avoir cette espèce d'indépendance électrique. Alors on râle, on je sais pas quoi, machin truc, parce que bon, chaque Français est forcément un spécialiste de tout, mais bon, le seul problème, c'est ça, quoi. Le seul problème du nucléaire, c'est que quand ça merdoie, on est juste obligé d'aller se cacher sur une montagne en attendant, et après de se regarder pour voir, voilà, si on fait des gosses avec trois têtes ou avec quatre bras ou pas. Et là, on peut se dire, ah oui, c'est le nucléaire qui a créé ce truc-là. Mais bon, on n'a aucune maîtrise de ce. Ça aurait été formidable si on avait su quoi faire quand ça tousse, quoi. Si on savait contrer le truc, ça serait formidable. Parce que si tu compares le nucléaire au charbon, par exemple, le charbon c'est crade, tu vois, les gens qui bossent dedans, ils en meurent parce qu'ils en avalent. Enfin bon, c'est un truc assez monstrueux. Alors que le nucléaire, finalement, quand les choses sont normales, bon ben c'est un truc qui se passe bien, quoi.
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Et certains voulaient même déclarer à la direction de ce collège que oui, ces élèves-là ont eu des propos antisémites et que la direction a encore dit « Ah non, non, non, surtout pas de vagues, ça va être compliqué, on ne veut pas les médias, trouvons autre chose » et en gros, ils sont laissés seuls. Démerdez-vous.

0: Arnaud, 53 ans, Tremblay en France. Moi, là, moi, je veux tout. Sans rien dire. Pour moi, c'est chelou. Je sais pas trop ce que j'attends de toi. Ah, je veux que tu sois ma nana. Te faire des mini-moi. T'as senti ce que j'attends de toi? Moi, je l'ai senti. J'ai senti de loin, sans mentir. On peut pas se fâcher. J'ai senti ce que t'as senti. Ah, je veux câlin partout, partout. Je veux chez tout, partout, partout. Affection, hein, et tout. Entre nous, c'est trop d'art. Parce que t'es ma baby. Je veux devenir ton daddy. Et baby, hein, je veux devenir ton daddy. Y'a comme un truc qui me dérange. Tes manières qui m'ont mélangé, tout ça, j'ai pas l'habitude. Avec moi, tu veux te balader? Ok, mais je sais que t'as trop kiffé. C'est pas facile, hein. Faut pas lâcher, faut que tu parles, un peu. Tu veux câlin partout, partout? Hein, moi je veux chez tout, partout, partout. Affection et tout, entre nous c'est trop d'art. Parce que t'es ma baby, je veux devenir ton daddy.
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0: ceux qui considèrent qu'ils ont de l'instruction, regarde ceux qui n'en ont pas en se disant que ce sont des pauvres gens, et particulièrement quand ils ont de l'argent. C'est-à-dire que jamais, jamais tu ne verras quelqu'un aller vers un pauvre, d'accord, vers un pauvre qui n'a pas d'instruction et lui dire que c'est un beauf, que c'est une pauvre merde, etc. C'est souvent cette réflexion-là, on l'a souvent vis-à-vis des gens qui ont de l'argent, parce que c'est comme ça que s'exprime là cette fameuse jalousie chez nous. Elle vient de là, la jalousie. Elle vient de cet endroit-là. C'est-à-dire que à partir du moment où quelqu'un a de l'argent, on est irrité, on est agacé, donc on le traite de con.
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0: Ah, tu l'aimes pas, toi, le Donald Trump, j'ai l'impression.
1: Ah non, vraiment pas.
0: Tu l'aimes pas.
1: Vraiment, vraiment pas.
2: Évidemment, évidemment.
0: Évidemment.
1: Vraiment pas, c'est tout ce qui est, tout ce qui représente en misogynie, enfin, c'est une personne tellement qui arrive. Tu peux éviter de commenter tout le temps, Pascal, ou tu vas pas pouvoir, là?
0: En fait, il grommelle.

0: Arnaud, 53 ans, tremblait en France. 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
1: Je pense qu'il y a un mensonge. Un mensonge qui est un mariage entre le sondeur et le publicitaire. Ils sont tous les deux ensemble pour faire croire à l'industriel que si il achète de la publicité extrêmement chère, que cette manière de faire lui permettra de vendre plus de produits. Dans la réalité, le publicitaire sait, le sondeur aussi le sait, qu'il y a avant toute chose la condition et l'intérêt de celui qui est censé acheter.

0: qui décède d'une crise cardiaque dans son lit. Je sais pas ce qui se passe, je pense qu'il y a le croque-mort qui vient. Une blonde, elle doit être belle.
1: Mais qu'est-ce que tu racontes,
0: Alex? Je pense que les croque-morts, elles pensent qu'ils doivent regarder ses seins, regarder voir sa chatte. Se branler devant elle.
1: Devant un cadavre. Ouais, vous parlez d'un macabée, là, c'est ça?
0: Non, mais je veux dire, quand une femme, elle décède, elle se décompose pas à la seconde.

Il n'a vraiment peur de rien. Qui suit toujours son chemin. Venez donc découvrir la malicieuse Maya. Bon, allez.

Bonsoir à tous, Lydie, 50 ans, Chantilly. Pour nous ce soir, j'ai choisi Elvis Presley, parce que pour moi, c'est le maître incontestable

Arnaud, 53 ans, tremblait en France. Malbrouck s'en va en guerre. Ne sait quand reviendra, il reviendra à Pâques ou à la Trinité. La Trinité se passe, Malbrouck n'en revient pas. Madame, à sa tour, monte, mirontaine, si haut qu'elle peut monter. Aperçoit son page, tout de noir habillé. Beau page ! Ah, mon beau page ! Quelle nouvelle apporter ? Aux nouvelles que j'apporte, mirontaine, vos beaux yeux vont pleurer. Monsieur Malbrouck est mort et enterré. Je l'ai vu porter en terre par quatre officiers, l'un portait sa cuirasse, l'autre son bouclier. L'un portait son grand sabre, l'autre ne portait rien. Alentour de sa tombe, Romarin l'on planta, on vit voler son âme au travers des lauriers. Chacun mit ventre à terre et puis se releva pour chanter les victoires que Malbrouck remporta. La cérémonie faite, chacun s'en fut couché. Les uns avec leurs femmes, les autres tout seuls. C'est pas ce qui manque, j'en connais beaucoup, des blondes, des brunes, des châtaignes aussi. J'en dis pas davantage, mirontaine, car en voilà assez.

0: Oh, oh, oh, t'as écouté? Là, là, dans le morceau, là, juste avant. Il y avait une bande inversée et je suis certain d'y avoir entendu un message subliminal de Maurice. Maintenant, il te parle même pendant la musique. C'est un truc de dingue.
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1: Se libérer pour se libérer, ça ne veut rien dire. Ce qu'il faut, c'est que les gens se libèrent et qu'il y ait au bout de cette libération des forces suffisamment importantes pour éviter le chaos. On remplace Kadhafi par un système, alors je sais pas quoi, démocratique si c'est ce qu'ils veulent, mais qui tient la route, qui est organisé. Parce que l'intervention extérieure, elle amène à un truc qui a pas bien marché, qui est effectivement on fait fuir, on tue, on coupe la tête de celui qui dirigeait le pays, mais après ça on est obligé de rester sur place pour faire un truc qui ne veut rien dire, qui est la

0: le fait que tu sois à Clermont, machin, c'est un concours de circonstances.
1: Ah, d'accord.
0: Bah, tu vois. Tant mieux, hein, je suis contente.
1: Oui.
0: Je me dis, voilà, si jamais, au moins, si jamais je veux le voir en vrai, bah, je vais le voir chez lui.

Arnaud, 53 ans, tremblait en France. J'ai rêvé que je voyais arriver les chevaliers en armure, dire quelque chose au sujet d'une reine. Il y avait aussi les paysans qui chantaient et les batteurs qui tambourinaient. Et l'archer fendit l'arbre. Il y avait une fanfare qui soufflait vers le soleil. C'était un flottement dans la brise. Regarde Mère Nature en fuite dans les années 70. J'ai rêvé que je voyais voler le vaisseau spatial argenté. Dans le halo jaune du soleil, il y avait des enfants qui criaient. Et les couleurs volaient tout autour de l'élu. Comme dans un rêve, l'embarquement avait commencé. Nous emportions les graines d'argent de Mère Nature vers un nouveau foyer dans le soleil.

0: Maurice Hardy.
1: Puis-je le voir?
2: Maurice Hardy. Chez nous, la mentalité française, elle passe tout de suite au jugement. Et c'est vraiment pour ça, moi, que je suis parti. Ça fait partie des choses qui m'ont fait me casser de notre pays. C'est que les gens passent leur temps à faire ça. C'est pas le gouvernement, comme disait Jérôme, moi, qui me fatigue. C'est les gens de chez nous. Ici, aux États-Unis, quand tu fais quelque chose, quand t'as essayé un truc, d'ailleurs, les gens racontent, ce qu'ils ont vécu. Ils ont vécu des mariages, ils ont vécu des commerces, ils ont vécu des trucs, parfois, qui ont marché ou qui ont pas marché. Les mecs, ils racontent parce que ça intéresse les autres de savoir. Alors, raconte, quoi. Comment ça s'est passé? Pourquoi t'as arrêté? Qu'est-ce qui était intéressant? Qu'est-ce qui l'était pas? Et chez nous, jamais. Chez nous, c'est, ouais, le mec, il a foiré son commerce, c'est un gros naze, on lui parle plus. C'est pas de s'approcher, de se dire, putain, le mec, il a eu l'expérience du commerce de bonbons, il pourrait nous raconter comment ça marche. Et d'ailleurs, les mecs, après, ils le présentent comme ça en disant, tiens, je vous présente Roger qui a eu un magasin de bonbons à Houston. Les mecs qui font ça et Roger il raconte son truc. Chez nous, Roger on ne parle plus quoi. Et c'est pour ça qu'on n'avance pas. On n'avance pas parce que l'expérience c'est un truc qu'on ne comprend pas.
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0: depuis qu'on t'écoute, t'as fait pas mal de trucs et ça s'est planté assez rapidement.
1: Hein.
0: Et
1: toi, t'as fait quoi, toi?
0: Ah, moi, je suis employé, moi.
1: Bon, ben voilà.
0: Bah non, mais moi, je dis pas que j'ai fait des boîtes. Toi, des boîtes, t'en as fait, je sais pas combien depuis que tu t'appelles, là. C'est bon, quand même. Attends, là, au moins, tu fais des trucs. T'es un peu le Elon Musk français, quoi.

J'ai eu un froissement de côte, mais ça a l'air d'empirer, quoi. Hier, j'ai dû rester 10 minutes debout dans mes toilettes parce que j'arrivais pas à attraper mon pantalon.

Arnaud, 53 ans, tremblait en France. 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

0: ici, moi je me suis fait plein de nouveaux potes, quoi. Tu vois, c'est une nouvelle tête, des gens qui ont d'autres activités, une autre façon de voir le monde, tout en conservant, mais tout en conservant mes amis, mes amis parisiens, mes amis ceux que j'avais ailleurs, quoi. Donc voilà, mais c'est bien aussi. Je pense que dans la vie, c'est pas mal. Tu vois, on peut pas se dire qu'on va rester toute sa vie au même endroit. Parce qu'on a la flemme ou parce que on sent que tu vois que si jamais on s'éloigne de ses amis qu'on se dit qu'on en aura plus, quoi, tu vois.
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0: Et voilà. Aldin, je veux savoir, t'es armé de quoi?
1: Oui. Ah, j'avais un pistolet, un revolver. Non, je peux le dire, j'ai un Manurin.
2: Manurin, c'est pas les guns des policiers, des gendarmes, ça, les Manurins? Non?
1: Si, Manurin MR.

0: là, tu es avec moi.
1: C'est drôle.
0: Quand il joue, il est comme toi.

0: Arnaud, 53 ans, tremblait en France. Rico était un clown qui vivait dans un cirque. Sa tête de fripouille faisait rire les enfants, son sourire maquillé de gugus ambulant. De tournée en tournée, pleuvaient les applaudissements, il jouait avec ses mains comme un petit magicien. Pourquoi donc, un matin, il a joué un peu trop loin? Il s'est pendu sous le grand chapiteau, un concombre dans le cul, son corps nu, flottant très haut, le visage peint en rouge et les godasses aux pieds. Rico était un clown maintenant pour l'éternité. Zeppo, l'autre clown qui vivait dans le même cirque, sa tête de grand fou faisait rire les enfants. Rico était le gugus et Zeppo, le clown blanc. Mais depuis qu'il n'était plus, c'était plus comme avant. Rico était mort et Zeppo devint grave. Bientôt, son visage blanc n'amusait plus les enfants. Et Zeppo devint fou, sous le grand chapiteau. Il plongea dans la foule avec ses yeux en couteau. Il tua son premier gosse, s'enfuit dans la forêt. Il mangeait des écorces, tous les gosses le cherchaient. De Rico la fripouille à Zeppo, le clown blanc, combien y a-t-il de clowns qui sont devenus déments?
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0: je suis comme tout le monde. Il y a des moments dans ma vie où tout va super bien. Il y a des moments où les choses vont un peu moins bien. Il y a des choses où il y a des moments où ça va plutôt mal. Voilà quoi, comme tout le monde. La seule chose, c'est que moi, je pars du principe que quand les choses n'avancent pas exactement comme je veux, que j'ai quand même un pouvoir qui est un pouvoir de maîtrise, un pouvoir de changement et aussi un pouvoir de d'endurer les choses. Voilà, possibilité de d'endurer, de me dire voilà, si les choses continuent comme ça, ça va me permettre de ça va me permettre de me renforcer dans ce domaine, dans le domaine de la, tu vois, de la ténacité, puisque il faudra quand même continuer à vivre, même si parfois les moments sont un peu difficiles. Voilà comment moi je perds les trucs.
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0: Oui.
1: Moi, je pense que dans les oiseaux, les porcs, quand ils parlent, bah, c'est comme si c'était les morts, soit les gens qui sont morts,
0: ouais.
1: Et qui sont dans des pigeons et dans des porcs.

0: J'avais un diadème en chauve-souris, mais je l'ai donné à une petite fille. Puis les tatouages, ils sont tous effacés.
1: Pas grave. Il y a encore un peu le maquillage autour des yeux. Hein.
0: Non, ça c'est du vrai maquillage, mais comme je suis malade.
1: Pardon, excuse-moi.

0: Arnaud, 47 ans, Tremblay en France.
1: Dans leurs yeux brille le soleil des soirs d'été. La mère y joue avec le ciel et les fait rêver. Dès qu'elles ont 16 ans, le moindre tourment, le moindre bonheur fait battre leur cœur. Celui qui sait se faire aimer sera heureux. Elles n'ont plus rien à refuser à leurs amoureux. Ah, qu'elles sont jolies, les filles de mon pays.
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0: c'est nous qui allons construire la société de demain. Ce qu'il y a dans la société de demain, c'est ce que nous y mettons. Voilà. Si on y met un petit quelque chose, eh ben, ça va être super. Si on y met rien, il va rien se passer. On essaie de vivre en 2013, en 2014, quasiment, comme on vivait il y a un siècle dans notre pays, on ne pourra rien. Donc, il faut revisiter le modèle. Et c'est pas les politiciens qui vont le faire, c'est toi et moi.
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0: Ouais. Dépassé.
1: Et moi aussi, là, j'ai même plus envie de rien. Terminé.
2: Moi, je vous aime bien. Je sais que ça peut paraître. Mais vous étiez.
0: L'autre, excuse-moi, je retire ce que je viens de dire.
2: Céline a 58 ans.

Arnaud, 53 ans, tremblait en France. C'était le 29 octobre. Le 29 octobre en bas de la rue de la Grand-Ville. Le soleil se couchait, il y avait de la musique partout. C'était si bien. C'était une de ces nuits où tu sens que le monde arrête de tourner. Tu te tenais debout là, il y avait de la musique dans l'air. J'aurais dû être ailleurs, mais je savais que je devais rester. Le dernier train pour Londres. Là, tu étais toute seule. Ayant l'air d'être la seule dans les environs, je devais être à toi. Je n'aurais rien pu faire d'autre. J'aurais dû être ailleurs, mais je savais que je devais rester. Sous un ciel étoilé, le temps était en suspens, mais les heures devaient vraiment avoir défilé. Je ne m'étais pas rendu compte, mais l'amour était dans tes yeux. J'aurais vraiment dû partir, mais l'amour continuait encore et encore. Dernier train pour Londres, simplement s'y diriger. Dernier train pour Londres, simplement quitter la ville, mais je veux vraiment que ce soir dure pour toujours. Laisse la musique jouer le long de la ligne, ce soir.

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0: qu'il y a plein d'endroits où tu risques, enfin sauf si tu vas chercher la merde, mais il y a plein d'endroits dans lesquels tu risques pas de te faire agresser. Moi je suis plutôt quelqu'un qui se balade sur la planète. Il y a plein d'endroits où il y a pas, où ce danger que nous connaissons et qui est devenu normal pour nous et qui fait qu'on a souvent c'est marrant d'ailleurs. Alors, on a souvent ce réflexe que de dire oui, mais il y a plein d'endroits sous-développés dans lesquels c'est dangereux. Il n'empêche que dans notre pays aujourd'hui, il y a 20 ans, on disait pas ça de chez nous. La France était un pays dans lequel on se sentait bien, dans lequel il y avait du plaisir et de la joie. C'est la violence, l'augmentation des faits de violence dans notre pays, c'est quelque chose d'assez récent. Et pour, au lieu d'essayer de la contrer, on fait ce que tu racontes là. Ce n'est pas parce que les gens n'ont pas de moyens, parce que dans les délinquants, il y a plein de délinquants qui sont des gens riches parce qu'ils vendent des voitures volées, de la schnouf, des produits de cambriolage, etc.
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voilà, j'ai pas trop compris moi-même ce que je disais, parce que on m'a embrouillé en fait, parce que lui parlait, je comprenais rien, mais bon, sinon, ouais, bah, c'était bien, hein, quand même, ouais. J'ai un peu mal à la tête, je vais prendre une prime, je vais dormir.

C'est l'éducation que nous donnons à nos enfants. Je dis toujours à mes enfants, mon fils, il conduit, il a 18 ans, depuis combien de temps il conduit. Je dis, dès qu'il y a la sirène de la police qui t'arrête, tu t'arrêtes. Même si t'as tort, même si je préfère aller te chercher dans un commissariat vivant que d'aller te chercher mort

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1: Nous sommes le 31 juillet et nous fêtons les Ignaces.
2: C'est un petit nom charmant.
1: 1845, l'armée française introduit le saxophone dans sa fanfare. 1886, décès de Franz Liszt. 1914, décès de Jean Jaurès. Compositeur, transcripteur et pianiste virtuose hongrois. 1914, décès de Jean
3: Jaurès. Pourquoi ont-ils tué Jaurès ?
1: Journaliste et homme politique français. 1914, naissance de Louis de Funès, acteur français.
4: Riche comme moi et catholique comme tout le monde.
5: Pas comme tout le monde, monsieur. Parce que moi, par exemple, je suis juif.
4: Vous êtes juif ? Comment Salomon, vous êtes juif ? Salomon est juif.
1: 1919, naissance de Primo Levi.
6: Il ne demanda rien et n'accepta rien en échange, parce qu'il était bon et simple, et ne pensait pas que faire le bien lui rapportait quelque chose.
1: Écrivain et docteur en chimie italien. En 1928, le lion Léo de la MGM rugit pour la première fois. Il présente le premier film parlant de la Metro-Goldwyn-Mayer, Ombre blanche sur les mers du Sud. 1931, naissance de Hans Rolf Rippert, dit Ivan Rebroff.
7: Oh, et si j'étais riche, digue,
1: chanteur allemand. 1932, Enzo Ferrari se retire de la compétition. 1934, naissance de Jean-Paul Chapuisat, dit Gilles Dreux.
8: Alouette, alouette.
1: Chanteur français. 1947, naissance de Annie Gautra, dite Stone. Chanteuse et actrice française. 1955, naissance de Jacqueline Cuchet, dite Jackie Quartz. Auteur-compositrice-interprète française. 1956, naissance de Bill Berry, batteur du groupe américain REM.

0: 1963, naissance de Quentin Léo Cook, dit Fat Boy Slim. Disque jockey, producteur de big beat britannique. 2017, décès de Jeanne Moreau.
1: J'ai la mémoire qui flanche, je me souviens plus très bien. Comme il était très musicien, il jouait beaucoup les mains.
0: Actrice, chanteuse et réalisatrice française. Dragon, des nouvelles que vous n'attendiez plus vous mettront d'humeur radicalement radieuse. Craignant toujours les excès où conduit le fanatisme, Voltaire.
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3: Je vais faire court, à peine plus long que Robert. Remercie infiniment Maurice. Merci, c'était passionnant de ressentir la terreur comme ça, de se faire ausculter le fondement, de certaines personnes qui n'ont peur de rien, qui recherchent le chaos, mais qui ont très très peur d'un petit doigt dans le cul.
0: Oui, mais ça c'était avant. Ce soir, personne ne sait ce qu'il va se passer.
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0: Maintenant, nous sommes ensemble dans Maurice c'est la nuit.
4: Oyez, oyez, braves gens, je m'appelle Maurice, je suis ton meilleur ami et je suis venu passer cette dernière émission en direct de la saison 2025-2026 en ta compagnie. Je te remercie d'ores et déjà pour ta participation qui était nourrie toute cette année pour les disputes, les ferraillages, les échanges, les points de vue, parce que c'est le nerf de la guerre de cette émission. Elle a besoin de toi, de ce que tu penses, de ce que tu dis pour qu'elle puisse se donner en spectacle. Merci à toutes celles et ceux qui viennent tout au long de l'année donner du relief à notre création. Et j'espère bien entendu que ça va durer. L'année prochaine, en juillet prochain, Maurice Radio Libre aura 30 ans, un 3 et un 0. Merci d'être de l'autre côté. Viens discuter, profites-en, prends ton outil de communication et viens discuter avec des gens que tu ne connais pas et qui disparaîtront naturellement, sauf si tu leur as donné tes coordonnées, mais c'est ton problème, qui disparaîtront naturellement jusqu'au mois de septembre prochain. Donc c'est l'occasion maintenant, tout de suite, si tu n'as pas eu l'occasion de leur parler, c'est l'occasion de le faire, parce qu'autrement il faudra attendre, quelques semaines que l'on revienne, que l'on remette le moteur en route pour pouvoir jacasser. Viens discuter à l'écrit en direct avec celles et ceux qui sont connectés. Tu vas sur notre site internet mauriceradiolibre.com, tu cliques sur chat, tu renseignes ton prénom, ton âge et ta ville d'appel, et tu vas pouvoir causer avec LP, avec Jérémy P3 ou avec Christo, pour ne citer que cela. Sinon, tu peux m'envoyer un email dans ma boîte maurice@mauriceradiolibre.com ou encore venir discuter en usant du logiciel gratuit de Microsoft Teams. Tu télécharges l'application. Une fois que c'est fait, tu vas chercher... Une fois que c'est fait, tu vas chercher maurice.usa, maurice maurice.usa. Une fois que tu as trouvé, tu t'assures que tout ton petit matériel fonctionne à merveille. Tu le nôtre là, il a l'air de tousser un peu. Tu t'assures donc que tout va bien, qu'on puisse facilement t'entendre, que toi aussi tu puisses entendre les autres, et bien entendu et surtout que tu as la possibilité d'être rappelé. Donc il faut que tu regardes dans les paramètres de ton appareil pour que tu puisses être sûr que tu vas pouvoir être rappelé. Ah, celle-là elle est bonne. Donc fais-le maintenant. Alors attendez, qu'est-ce que ça fait là? Pourquoi ça? Ouais, ça a pas l'air de... Vous me recevez ou pas? Ouais, ça a pas l'air de crépiter. Il y a toujours un truc pas possible. Attendez, j'arrive. On va essayer de faire ça. Donc t'as compris l'application Teams. Tu la prends. Une fois que tu as cette application dans ton bazar, tu fais sonner maurice.usa. Tu raccroches quelques secondes après que tu es raccroché. C'est moi qui te rappelle. Et si tu appelles maintenant, tu vas pouvoir causer avec la personne qui est ici. Alors qui va là, je te prie.
5: C'est Will.

0: les gendarmes se disent c'est quand même bizarre. Et comme par hasard, hier soir, on apprend que à Bagnaux-sur-Loing, c'est-à-dire vraiment là où c'est pas surveillé par les gendarmes, il y a un départ de feu. Or Bagnaux-sur-Loing, je veux dire, c'est quand même une bourgade, tout ce qui est plus tranquille. Et un départ de feu sur les bords du Loing comme ça, ça s'est jamais vu, jamais. Je rappelle, et je vais le dire quand même, parce que même si ça froisse des gens du Tchad, j'en ai rien à cirer, je rappelle quand même que Daesh avait, dans les années 2000-2010, avait prôné pour combattre les États mécréants que sont Israël, les États-Unis et la France, surtout le djihad par le feu. C'est-à-dire qu'il fallait tout cramer.
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2: Et ouais, bah, je sais que certains vont pas être contents. Je me suis fait des fusillés à la. De faire venir oignon, ail, viande hachée. J'ai mis des herbes. Tomates fraîches. J'ai fait tourner un peu, j'ai rajouté quelques spécialités personnelles dont je ne te donnerai pas le nom. Une fois que j'ai fait ça, j'ai saupoudré l'ensemble d'une fourme locale râpée. Ça a de la gueule. Hein. Bon, je mange avec une cuillère. Ah. Des pâtes cuites, il y a froment ou fraîches? Non, c'est des pâtes industrielles. Hein. Je sais pas quoi. C'est bon. Se préparer à bouffer. Pour soi, c'est un truc que tout le monde ne comprend pas, mais qui est tellement beau. C'est tellement formidable. Tu sais, quand tu mets tes oignons dans la poêle, là. Oh, là, là. C'est après, t'as ce moment où tu te souviens de ton concept, tu vois. Parce que on a chacun ses préférences, tu vois. C'est vraiment la cuisine au réchaud sur le bord de la route. Non, pas du tout. C'est la cuisine à la poêle. Vraiment très très bon. J'ai hésité à faire rôtir l'ensemble dans du beurre. Moi, je me suis dit que c'était exagéré. Voilà. Et je te recommande de te faire à manger. Ça, je m'en suis fait une plâtrée. Elles sont tièdes. Là, parce que chaud, c'est pas très bon. Et tu peux les manger froides. Froides, je lui aurais bien mis des... J'aurais bien rajouté des lasagnes de courgettes dedans. Froides, quoi. Tu vois? Tu vois, je sais ou pas? Ouais, c'est vraiment génial. Bon, je te parle de ce que je mange, j'aurais pu te parler des migrants à Ceuta. Les Espagnols, ils ont... Le gouvernement espagnol était très très fier de régulariser 500 000 personnes, je crois. On nous a expliqué, poète, poète, kiki, machin, etc. Mais... Comme on a quand même un problème de quotient intellectuel des élites, bah le gouvernant espagnol qui a fait ça, il a oublié que ce qu'il allait déclencher, c'est ça. Ce qui allait déclencher, c'est les mecs qui se disent, allons en Espagne. Et voilà. Donc maintenant, il y a des gens qui disent, il faut fermer les frontières. Ouais, tu m'étonnes. Le problème des frontières, c'est que on a démonté les portes. Alors maintenant, pour empêcher les gens de rentrer, tu vois, on a comme des ficelles pour les empêcher de rentrer. C'est pas facile, quoi. Tu vois? Bon, alors qu'est-ce qu'on va faire? Les Espagnols, là, ils sont contents, j'espère, du résultat de leur proposition. puisque une grande partie de ces gens vont venir. Ce que je ne comprends pas, c'est que l'on n'ait aucun écho des pays d'où proviennent ces gens. Aucun. Tu vois ? Ces gens viennent de pays dans lesquels, manifestement, c'est le bordel. En tout cas, ils ont envie de partir. Mais leur façon d'arriver en Occident fait effectivement qu'on imagine bien que quand ils seront installés, ils vont reproduire ce qui se produit chez eux, c'est-à-dire faire un truc qu'on n'a pas envie de vivre, et eux non plus. Parce que la force, souvent, avant, la force de l'Occident, c'était de l'organisation. C'était ça, en fait. Tu vois, attention, hein, tu peux ne pas être d'accord avec moi, hein, t'as le droit. D'ailleurs, pour te signifier que tu es parfaitement libre, je vais manger une banane. Ouais, ça c'est un signe d'ouverture, mon pote. Tu pourras te dire, moi je ne suis pas d'accord avec le monsieur qui mange la banane. C'est moi le monsieur qui mange la banane. Ouais. Qu'est-ce que... Alors, j'aurais pu aussi te parler du désarmement supposé du Hamas en Palestine, qui serait prêt à déposer les armes si les Israéliens se retirent de Gaza. Mais les Israéliens sont prêts à se retirer de Gaza si le Hamas dépose les armes. Bon, voilà. Donc c'est, ça va pas être fluide, le truc. Bon, ce qu'on sait, c'est que comme c'est quelque chose de très flou, il y a beaucoup de chances pour que la population de la Palestine continue, si j'ai bien compris, hein, à être terrifiée par les gens du Hamas armés avec des petits guns, des trucs comme ça, qu'ils croisent dans leur rue. Ouais. Donc bon, j'aurais pu te parler de ça. J'aurais pu aussi te dire que je ne t'ai pas fait mon laïus sur le bateau et que ce serait dommage de ne pas te le faire. Tu vois ? Tu vas peut-être faire du bateau cet été. Oui, c'est pas déjà le cas. Je tiens à te rappeler que si tu montes sur un bateau, quel qu'il soit, même si les gens essaient de te donner l'impression que c'est ridicule, il faut impérativement que tu mettes un gilet de sauvetage. Impérativement. Ne te laisse pas entraîner par les gens insupportables qui vont te faire comprendre que c'est ridicule. Tu n'as qu'à simplement te remémorer une chose qui est extrêmement importante, c'est que le plus grand marin de notre pays, Éric Tabarly, a disparu en mer. Il n'avait pas de gilet, il est tombé à l'eau. On l'a retrouvé quelques mois après. Voilà. Donc tu te mets ça en tête. Une fois que t'as ça en tête, tu pourras le dire à tous les gens qui te diront « Ouais, mais non, on fait du bateau, c'est pas la peine. C'est pas la peine de mettre un gilet. » La mer, l'eau, c'est effrayant. C'est très joli quand on est sur un bateau, quand on est sur un quai. Mais si tu tombes à l'eau, c'est plus le même élément. Et si tu tombes à l'eau, tu ne remonteras pas sur le bateau.

0: Pourquoi?
1: Parce que ma mère, moi, elle m'a pris ça, moi, on vit à la montre. Et du miel. Pas du temps.
2: Alors, sa maman lui a. Mais j'ai dit, ta maman a tort, parce que si elle t'a toujours donné.
1: Ma mère est en mère,
2: non? Non, du thé à la
1: montre. Je te l'ai dit, ma mère est en mère.
3: Bon, moi, je suis le premier fan de cette émission. J'adore discuter avec toi, ferrailler. J'aime bien avec toi. C'est vraiment bien. T'as un talent, dément, quoi. C'est fabuleux, formidable. Je suis très content. Allez, un petit message de Muriel. Elle a 52. Elle est à Itchassou. Bonsoir Maurice, je viens te souhaiter d'excellentes vacances ainsi qu'à toute ton équipe. Rendez-vous en septembre, reviens-nous avec un carnet de voyage plein d'anecdotes croustillantes. Bonne émission et à très bientôt. Bise Muriel. Et elle a mis une photo. Oh, elle est tellement délicate. Ah ouais, formidable, hein. Très très jolie, elle est très jolie. Bravo, merci Muriel. Et j'espère que tu seras là en septembre parce que je vais venir exprès. Un message de Philippe, il a 56 et il est à Allouin. Bonsoir Maurice, Catherine va s'occuper de sa nièce de 20 piges car elle sait qu'elle en est capable et son frangin lui fait confiance. Elle va encore faire le grand écart, passer du massage de centenaire à l'éducation d'une adolescente. Question subsidiaire, c'est quoi le programme plage, visite d'EHPAD, trampoline, cerceau? À mon avis, la môme va vite se faire chier. Enfin bref, bonne soirée à tous. Bon, tu seras un peu acide. Allez, on y va. Allô, qui va là, je te prie.
4: Bonsoir Maurice, Nicolas 42 à Wavre en Belgique.
3: Eh ouais, Nicolas 42 à Wavre en Belgique. Il y a quelqu'un d'autre qui est-ce?
5: Will 43 à Beaumont dans
3: le Puy-de-Dôme. Eh oui, Will 43 à Beaumont, c'est mon voisin. On se voit d'ici, lui et moi. On se voit.
5: Coucou d'ailleurs.
3: Ah, je fais signe, regarde, je fais signe. Tu vois? Il y a quelqu'un d'autre qui veut parler, alors qui va là, je te prie.
6: C'est Catherine 60 d'Arcachon. Je vais juste répondre vite fait à l'autre là que quand on comprend pas, on dit pas, on parle pas. Quand on comprend pas ce qui est dit, on n'essaie pas de développer des choses. Elle a rien compris. Ma nièce, elle a pas 20 ans, elle a 17 ans et demi. Elle va travailler et voilà. Donc, ça c'est pour faire des quelques petites choses. Sinon, quand on sait pas, on se tait. Voilà, c'est tout.
3: Bon. Il y a quelqu'un d'autre qui veut parler, alors qui va là, je te prie.
7: Pour la dernière, Mickaël, 44 Paris.
3: Eh ouais, Mickaël, 44 à Paris. Allez-y, Nicolas.
7: Bonsoir à tous.
8: Bonsoir.
7: On est vendredi, là, c'est le début du week-end.
8: La Verbédère, surtout, là, de la saison.
3: Ben oui, c'est surtout ça, en fait.
7: Ouais, c'est pour ça que je me suis dit, j'allais mettre un petit pied dans la porte, là, vite fait, histoire de bien manifester à tout le monde que j'existe. Je m'en fous, en fait. Mais voilà, je suis content que tu partes en vacances.
3: Ouais, t'es content que je m'en aille.
5: J'ai bien le mot aiguisé. Ça fait très sabre ou épée.
8: Ah, bah oui, hein, il y a toujours
7: Non, très, très sincèrement. Non, tu vas nous piquer Maurice là pendant un mois. Je me suis dit, écoute, je vais quand même appeler pour donner un petit
8: aperçu. Moi, j'ai une question, Nicolas, en avant-propos. Est-ce que tu vas rappeler Maurice à la rentrée, je sais pas, moi, le 1er septembre ou le 24 août, je sais pas la date, est-ce que tu penses que tu seras toujours en poste, d'après toi?
7: Oui.
8: Là, maintenant, vu d'aujourd'hui.
7: Oui.
8: Enfin, je te le souhaite, hein.
7: Okay. Ah oui, oui.
8: Ah, parce que sur le chat, tu disais, alors les auditeurs le savent pas, mais tu nous expliques. Ah bon.
7: Vas-y.
8: Non, tu nous expliquais être anxieux pour demain,
7: ouais,
8: malgré tes 20 ans de métier, quoi.
7: Ben, c'est encore une fois, je répète, c'est le principe du gars qui monte sur scène. C'est le premier soir où vraiment je sais que mon boulot va bien se passer, mais je connais pas vraiment les gens avec qui je vais travailler. Donc vu que je suis quelqu'un d'un peu émotif, je dois apprendre à travailler un peu avec tout le monde. Et le problème quand tu commences, entre guillemets. Le problème, c'est que quand tu commences dans un nouvel établissement, quand tu commences dans n'importe quel nouveau travail, tu dois toujours commencer par t'adapter avec.
3: Oui. Ne bougez pas. Il y a quelqu'un d'autre qui veut parler. Alors qui va là, je te prie. Si vous avez appelé, c'est le moment de vous manifester. Bon. Réglez votre problème et rappelez-moi dès que ça va crépiter chez vous. Allez-y, Nicolas.
7: Je suis très très confiant quant au début du boulot demain. Simplement, voilà, c'est je vais travailler sans pilier, quoi.
8: Des mecs de 18 ans inexpérimentés carburent dans ce truc-là. Il y a aucune raison que toi tu aies des difficultés.
7: Non, mais j'ai pas peur. C'est pas de la peur. En fait, c'est simplement tu dois de nouveau t'adapter à des gens de nouveau. Passer pour le.
8: Pourquoi ça va se faire.
7: Parce que.
8: C'est un travail, c'est pas un. Comment dire. T'as plus de relations sociales ici, là, dans cette émission. Non, mais dans cette émission, t'as plus d'échanges, de relations sociales, de. Tu vois, à t'en faire un petit peu comment tu vas être reçu que dans ton travail.
5: Beaucoup de choses.
8: Ton travail, ils doivent te respecter en tant que collègue. Ils doivent te dire bonjour, au revoir, merci, et puis voilà, il n'y a pas de problème.
7: C'est comme ça que ça va se passer, mais voilà, je sens qu'il y a une ambiance assez sympathique, et je suis quelqu'un qui suis très expansif quand il se sent bien quelque part, et j'ai l'impression que je vais bien me sentir dans cet établissement-là. Mais par contre, voilà, il va falloir, le boulot, il sera fait, c'est pas ça, c'est simplement, je suis impatient là, je trépigne sur mes petits pieds.
5: Quand tu
7: j'ai envie d'être demain 17h et d'y être quoi. J'ai envie de bosser.
3: Il y a Will essaie de te parler Nicolas.
5: Pardon. Excuse-moi. Non, ce que je voulais dire c'est que quand tu te sens que ça va aller bien, t'as peur et quand ça va mal, tu le sens, t'as peur aussi. Donc on fait quoi?
7: Mais il faut me laisser faire. Il faut me laisser faire et ça va très bien se passer si on me laisse faire. Et voilà, j'ai pas envie de foirer. J'ai besoin de.
3: Oui. Pardon. Il y a quelqu'un d'autre qui veut parler. Alors qui va là, je te prie.
0: Bonsoir Pascal, 62 ans, Paris.
3: Pascal, 62 à Paris. Et il y a quelqu'un d'autre qui est-ce?
9: Alban, 58 ans, Mont-de-Marsan, bonsoir.
3: Eh oui. Allez-y, Nicolas.
8: Qui est-ce? Je regarde que ça. Toute une queue.
3: Allez-y, non, Nicolas.
7: Mais non, mais je vais vous laisser nous laisser un petit peu avancer. À moins que.
8: Ah non, mais vas-y. Oh là là.
7: Je suis content de commencer à bosser. Mais je sens que c'est l'endroit, c'est la place, que c'est là où je vais un peu, je pense.
3: Ce qui me paraît incroyable, c'est que tu n'as pas encore essayé. Tu sais déjà que c'est la place, le machin, le truc. T'as fait trois jours, deux fois trois heures, c'est la place.
7: J'ai fait 6 heures. J'ai travaillé 6 heures là-bas.
3: Ah bon, et là, en faisant 6 heures, ça y est, c'est la place.
8: En 6 heures, 6h75, Maurice.
3: Eh oui.
7: Mais en 6 heures, tu repères déjà beaucoup de choses en 6 heures, Maurice.
3: Ah bon. 6 heures, c'est la place, quoi, ça y est, paf.
7: Comment?
3: Si, en 6 heures, tu sais que c'est la place. T'attends pas de pratiquer un peu. C'est pas au bout de 15 jours qu'on se dit, vraiment, ça fait 15 jours que je suis dans ce truc.
5: Une dizaine de jours, quoi.
3: Je sens vraiment que je suis bien. Toi, t'as pas encore envoyé la boîte de vitesse, là, mais t'es déjà bien. Bon, écoute.
7: Ouais, je suis déjà convaincu que ça va bien se passer, ouais.
8: Mais pas la charrue avant les bœufs, attends un peu avant de te prononcer.
7: Bah oui, mais non, mais ouais, mais demain, Maurice est en congé, après il va falloir attendre un mois.
8: Mais il va pas te parler pendant ton service, Maurice, de toute façon.
7: Je sens que je suis bien parti, et puis voilà, je vais faire mon truc. Mais j'ai besoin de... Putain, c'est pourquoi je vous appelle vous, en fait.
3: Et ouais, c'est vrai, bande de cons.
7: C'est merde.
3: Pauvre type, les gens perdus.
9: Tu dis que tu es dolorise, tu cherches à te faire du mal, tu vois, tu appelles. Tu viens pour prendre le coup de bâton.
8: Surtout qu'on t'a rien dit pour le moment de négatif.
3: Pas encore.
7: Non, mais vous demandez pourquoi est-ce que je me pète la tête à savoir si tout va bien se passer, machin. Parce que j'ai pas envie de foirer.
8: Vas-y, ce truc-là. Simple et funky.
7: Ouais, je vais y aller.
8: Tu vois.
7: Bien, j'y vais, en fait.
3: Non, parce que logiquement, Nicolas, tu devrais te dire, voilà, demain, c'est mon premier jour. Je me suis organisé pour être prêt à faire le boulot. Bon, tu vas pas non plus lancer une fusée. Tu vas faire ton travail.
7: Je vais faire mon taf. Je vais courir sur ma terrasse.
3: Bon, il y a peu de chances.
8: Tu vas pas faire que courir, hein. Moi, je les vois, les mecs en bas, ils ont souvent les bras croisés, hein.
3: Bah oui.
7: Non, mais ça, c'est pas moi, ça.
8: Ah bah, ici, il y a des moments où il se passe pas
7: le mec, les bras croisés. Oui, oui, mais toujours avec un regard...
8: Tu sers les plats, les verres, en fait, t'es là, regardez.
7: Le regard oblique.
8: Ouais,
7: bon, non, mais j'ai toujours un regard sur ma salle. Même si les bras croisés, t'inquiète que...
10: Tu t'investis beaucoup, Nico, c'est une blague totale. Nico, t'as pas envie de bosser. Tu me fais penser à quelqu'un.
8: Non, non, je pense pas. Non, non, je pense qu'il a envie, là.
10: Non, non.
11: Mais il a envie, bon.
10: C'est pas un bluffeur.
7: Toi, t'as pas envie de bosser, toi.
3: mais ouais, enfin tu vois, je pense que si tu en fais trop, si tu te racontes trop de trucs, voilà. tu vas te mettre dans une situation de déception déjà, puisque de toute façon tout ne va pas être rose à moins que tu aies pris un produit.
7: Non, bien sûr, bon. Une chose à la fois.
3: Voilà, mais l'idée de te dire avant de démarrer, ah c'est vraiment la place, c'est là, je vais tout casser, ça va être formidable, ça te met dans une position qui est pas une position normale, qui est une position d'attendre que ce soit extraordinaire, et ça ne le sera peut-être pas.
8: C'est comme si t'allais un rendez-vous romantique ou une date comme on dit, et que tu te dis ça y est, c'est la femme de ma vie, tu vois.
7: Voilà. Non.
11: Non, mais c'est vrai, Nico, t'es un peu dans la lenteur. Voilà, je retire ce que j'ai dit tout à l'heure.
7: Mais
11: j'ai
7: non, pas je suis pas dans la lenteur. Bosser. Je commence à travailler.
8: Là, tu vas un peu trop fort. Là, tu vas un peu trop fort pour le coup. Voilà.
7: Quelle lenteur?
11: Non, mais
7: je t'écoute.
11: Il y a pas de souci. Mais j'ai vu ça. Enfin, j'ai écouté justement. C'était mon point de vue que je voulais signaler justement.
7: Mais quelle lenteur? Je comprends pas ton problème de ton idée de lenteur.
11: Mais c'est pas un problème. La piscine, avec les trajets, etc. Bon, tout ça, c'est quand même lent, quoi. À chaque fois, il y a toujours.
7: Oui, mais là, on va activer là maintenant. Laissez-moi le crédit de vouloir enfin.
11: D'accord. Mais j'ai confiance en toi alors.
10: Il est euphorique, là, laissez-le.
6: Eh oui.
8: Voilà, mais justement, l'euphorie, c'est un sentiment passager.
10: Eh oui.
3: Non, mais bon, le mec, il va bosser, il va pas au fait de Bayonne.
7: Ah, c'est pas au fait, là.
8: Non, mais je pense que tu te prends la tête pour l'afterwork, non? Tu te prends un peu la tête à l'afterwork quand tu vas boire des
7: coups avec eux. Je sais pas du tout dans quel genre d'atmosphère de travail je vais rentrer. Parce qu'il y a beaucoup de... C'est beaucoup des petites jeunes, quoi, tu vois. Est-ce qu'on va me proposer au bout de deux jours « Ouais, viens boire un dernier verre, on va au bar et tout,
8: Le
7: projet principal, c'est de travailler
8: au serveur à 18-20 ans.
3: Attention de ne pas parler tous en même temps, sinon on ne comprend pas ce que vous dites, hein. Allez-y, j'étais serveur, c'était Mickaël qui dit ça. Allez-y, Mickaël.
8: Oui, non, moi quand j'étais serveur et que j'avais la vingtaine, on traînait avec nos collègues de 30-40 ans et tout. Hein, il n'y avait pas de problème. C'était nos collègues.
7: Oui, mais le but pour l'instant, moi quand je rentre dans cet établissement, c'est pas de faire la teuf, hein, c'est de bosser. Non,
8: mais t'as l'air vraiment de t'en faire pour ça, les collègues.
7: Parce que je connais mes travers, je connais mes démons. Et là, il faut vraiment que je prenne le taureau par les cornes et il faut que maintenant, ça aille.
10: Quels sont-ils?
7: Ils sont nombreux. C'est nombreux. C'est
6: tu bosses et après tu verras.
7: Voilà. Les démons, on verra après. D'abord, on commence par bosser et puis après, on verra pour le reste.
6: Tu fais ton taf correctement et après, tu verras l'ambiance et tu t'adapteras.
3: Ah, bon.
7: Exactement.
8: De toute façon, si c'est des cons, tu te casses, tu rentres chez toi. Hein. Je sais pas, moi.
3: Je
7: sens vraiment bien l'ambiance, quoi.
3: Mais tu ne vas pas pour l'ambiance. Tu vas pour servir les gens à bouffer, à boire.
7: Aussi, Maurice, écoute, ça fait 25 ans que je suis dans ce métier. Ouais. J'en ai marre d'aller là-bas juste pour gagner du pognon. Moi, si j'arrive dans un établissement où je me sens bien...
11: L'idée, c'est quand même de gagner pour
7: ça rigole un peu.
8: Non, mais t'avais été client de toute façon là-bas. T'as postulé parce que t'étais client et que ça t'avait plu.
7: Non, pas du tout. J'ai jamais été client de cet endroit.
8: Ah, ok, je croyais.
7: Non,
8: je croyais que t'avais
7: été client. Non, pas du tout.
8: Je bosserais bien là, tu vois.
7: En fait, c'est mon voisin du dessous, celui dans le jardin duquel j'ai envoyé la chaise. C'est lui qui est venu sonner chez moi un dimanche matin en me disant, écoute, Nico, je viens d'aller au.
8: Oui, j'ai reçu ta chaise, alors j'ai un boulot pour toi, en fait.
7: Si tu me fous la paix, j'ai un boulot pour toi.
8: Oui, voilà.
7: C'est ça. Et le type est venu sonner chez moi. Il m'a dit, écoute, à Louvain-la-Neuve, là-bas, ils cherchent. J'ai été poser mon CV le soir même avec une copine, Marie, mon amie de Jean-Blou. Et puis voilà. Et puis ça s'est fait, quoi. Mais je, ça s'est fait à une vitesse telle que je me dis, est-ce que vraiment, est-ce que c'est pas trop, enfin voilà, il faut que je vais faire le truc.
3: Non mais Nicolas, Nicolas.
7: Oui, quoi?
3: Ouais, tu vas aller travailler. Enfin, tu vois, tu pars pas en croisière.
7: À 17h demain, je suis là-bas.
3: Voilà, mais tu vas aller.
7: Je vais m'éclater. Je vais m'éclater, je vais m'amuser.
9: Alors que t'as ton boulot, je suis sûr que tu es vachement bon. Je comprends pas pourquoi.
7: Parce que j'ai toujours peur, de tu sais, de devoir m'intégrer dans une équipe et de, tu sais, je vais travailler avec des gamins, avec des enfants là-bas. Et il faut
9: non,
7: que je.
9: Non, c'est pas des enfants. Ouais.
7: Mais, ils ont 22 ans, ils ont 23 ans.
10: Il faut que tu ailles dans une équipe de rugby ou de trucs collectifs.
9: Mais, tu seras de bons conseils pour ces jeunes.
8: Mais non, ça se trouve, ça va devenir toi, des amis, des bons collègues.
7: Ouais, mais je vais devoir, voilà, il va falloir que je me tienne, en fait. Que je me tienne.
8: Pourquoi?
7: Il va falloir se tenir.
8: T'as peur de leur faire quoi?
3: Mais non, mais ce ne sont pas des enfants, ce sont des collègues. Qu'est-ce que tu racontes?
9: Ce sont des employés, des collègues.
3: Ben oui, ce sont des collègues. Ils sont
7: mais
3: même.
7: Mais vu que j'ai le double de leur âge et qu'ils
3: peuvent alors
7: être mes enfants, ils
3: ont peut-être des expériences dans le domaine que tu n'as pas, parce qu'ils ont peut-être travaillé dans des établissements qui ne ressemblent pas à ce que tu connais, etc. Donc l'idée de t'approcher de tes collègues en te disant oui, ils ont 20 ans, ce sont des enfants, etc. Tu pars mal, quoi. Donc il y a beaucoup de chances. Beaucoup de chances pour que ça. Non, mais c'est dans ta tête. C'est dans ta tête. C'est-à-dire qu'à partir du moment où tu, je peux te parler sans que tu parles en même temps que moi ou pas?

Paf, c'est joli ça. Message de Sarah, la 54, elle est à Paris. Ah, bonsoir Maurice, tu vas me manquer lorsque tu seras parti, malgré ton caractère de salopard parfois. Non, c'est pas vrai ça. Je te souhaite d'excellentes vacances. Ah si, je ne t'appelle pas, c'est uniquement que je suis très fatigué le soir. Je t'embrasse bien fort, Sarah. Merci Sarah, c'est vraiment bien de te savoir de l'autre côté. Profite de mon absence pour faire tout ce qu'il faut pour que je puisse te manquer. Eh oui, c'est important ça. Je rappelle à celles et ceux qui veulent participer à l'émission, là on va bientôt être à fond. En imaginant que celles et ceux qui sont là sont des gens polis, disciplinés, qui ne vont pas faire que ça soit insupportable. Je rappelle à celles et ceux qui veulent participer à l'émission qu'une fois que tu as appelé, tu raccroches, nous t'appelons. Ah, c'est nous qui t'appelons, donc il faut que tu regardes ton appareil et que tu décroches. Si tu ne décroches pas, donc ça sert à rien d'appeler 40 fois. Hein. T'appelles une fois, si on t'appelle pas, c'est que chez toi, il y a un truc qui fait que ça marche pas. Voilà. Message de Steve, il a 42, il est à Paris 5e. Maurice, arrête tout de suite de manger, c'est dégoûtant. Tu fais des bruits de bouche comme si c'était liquide dans ta bouche. Ah non, c'était pas liquide ce que j'ai mangé. Rien là, tu vois, je vais manger un petit gâteau, rien. Regarde, là, au moins on voit.

0: Voilà. Écoute, écoute. Goût. Alors, il y a des bruits de bouche. Mais on se dit pas que c'est liquide. On sent que ça craque un peu. Non? Écoute. Mets plus fort ton casque. Écoute. Hein? Donc voilà. Tu nous décris ta cuisine pour changer. Tu veux pas nous dire comment tu fais pipi? La façon dont tu secoues à la fin pour les dernières gouttes. Bah, tu sais que je secoue à la fin pour les dernières gouttes, donc c'est pas à peine que je te décrive, tu as compris. Bon, je pisse un peu. Ah, je ne mange pas n'importe quoi, mais je pisse un peu comme tout le monde. Hein. Mais pas de nom. Voilà. Mais tu verras, ça. On s'y fait à force, hein. Un peu, voilà. Alors. Jean-Guy, 37, à Saint-Raphaël. Maurice, arrête de faire peur aux gens avec la mer et tomber en bateau, je ne sais quoi. C'est l'été, les gens vont profiter pour sortir leur voile ou leur bimoteur. Laisse-les kiffer un peu. Moi, je sors mon S388 avec mes potes, on va faire des nocturnes bien arrosées. T'inquiète pas, on a des gilets. Ben voilà, si tu mets le gilet, moi, je pense que il faut profiter, la mer, c'est formidable. Mais n'oublie pas que quand tu tombes à l'eau, tu ne peux pas remonter sur le bateau. Voilà. Si tu tombes à l'eau, tu peux pas remonter. Et il faut qu'il y ait des gens qui t'aident à remonter s'ils te voient. Nicolas, 42, il est à Wavre, en Belgique.
1: Oui.
0: Will, à 43, il est à Beaumont, c'est mon voisin.
1: Je suis présent, Maurice.
0: Catherine, à 60, elle est à Arcachon.
2: Oui, je suis là.
0: Michael, à 44, il est à Paris.
1: Oh, tu m'y saoules, Maurice.
0: C'est mon voisin quand je suis à Paris. Pascal, 62, à Paris.
3: Je suis là.
0: C'est ma voisine quand je suis à Paris. Alban, à 59, il est à Mont-de-Marsan.
4: À Castelio.
0: Il y a quelqu'un d'autre qui veut parler, alors qui va là, je te prie. Il faut appuyer tout de suite, hein. Faut envoyer.
5: Zora de Strasbourg.
0: Oui, Zora, quel âge avez-vous?
5: 30 ans.
0: Non, vous n'avez pas 30 ans, Zora.
5: 31.
0: Oui, 31 ans, Zora. Le temps passe.
5: Ok,
0: ouais.
5: Oui, pardon.
0: Bon, très bien. On va avancer, on va écouter Will à Beaumont, je vous prie.
1: Oui, ben, je suis super content sur cette saison parce que du coup, c'est la première fois vraiment que je la suis en entier. Parce que je suis venu il n'y a pas beaucoup de temps. Donc, très, très content. J'ai appris beaucoup de choses. J'étais ravi. En fait, je fais une petite conclusion qui n'en est pas une, mais
6: non, c'est pas la conclue, je... Will.
1: Voilà, c'est ce que je viens de dire justement. C'est pas une conclue. Mais bon, il y a des choses qui ont été quand même échangées sur l'année. Après, je suis fan de rugby, donc c'est vrai que Alban quand il parle, ça me. Bon, voilà, ça. Il y a un truc qui vibre quelque part, mais bon, je pense qu'il peut.
4: Mais j'espère que c'est le rugby qui te fait vibrer, pas moi, hein. Bon.
1: Ah oui, c'est le rugby. Non, c'est la SM. Bon, voilà. Ah non,
4: SM. Je te trompe pas. Hein.
1: Non, c'est la SM. La SM, c'est
0: la place à côté de toi. On peut s'asseoir, Alban?
1: Ouais. Ah, une place? Pardon, Alban. J'ai dit quelque chose qu'il fallait pas.
4: Non, je plaisante.
1: Ah oui, non. Ah non, au contraire, je trouve que c'est quelque chose que j'ai hâte, justement, que le top 14 revienne. Mais bon, c'est personnel. Il y en a qui n'aiment pas ça, mais bon, voilà, c'était pour te.
4: Mais
1: voilà,
4: vous, avez te un petit, dire que... vous avez un petit Léon de Marsan qui joue chez vous. Léon d'Harry Carrère, c'est le fils d'un gars qui a joué avec moi au Stade Montmartre.
1: Ah oui?
4: Il joue au centre.
1: Par contre, j'ai pas eu de collectif, en fait.
4: Non, il jouait déjà l'an dernier, il a fait une saison déjà à Clermont. Hein. Il est très bon, il est tout proche de... Je crois même qu'il a une sélection d'équipe de France.
0: Zora, il faut couper ton micro, parce qu'autrement on a une...
1: Et en plus, Maurice, il est venu souvent au stade Marseille-Michelin.
0: Tout à fait, c'est vrai, parce que j'aime bien la dimension de ce stade. Je trouve qu'il n'est pas... Il a une taille humaine qui est pas mal, c'est-à-dire qu'il y a suffisamment de monde pour qu'il y ait de la pression, mais pas trop de monde. Moi, j'aime pas les endroits où il y a énormément de monde. Bon, je suis comme ça. Voilà, je trouve que c'est un stade qui...
1: Bah, ça,
0: qui...
1: fait quand même, ça doit faire quand même 15 000...
0: Ouais.
4: Oui, 15 000.
0: 15 ou 16 000, 15 000 ouais, je crois. C'est bien, 15 ou 16 000 personnes.
1: Moi, bah, les c'est stades... quand même pas mal, déjà.
0: Moi, les stades de 80 000 personnes... Le stade de 80 000 personnes, c'est pas pour moi. J'aime pas ça. Voilà.
1: Ouais, t'es pas du genre à voir ton chanteur au Stade de France
0: non,
1: quand t'es au fond.
0: Non, je le regarde en vidéo sur YouTube, c'est plus simple. t'es plus proche en fait. Enfin bon.
1: C'est ce que je voulais dire. Non, c'est une belle saison. J'ai bien aimé aussi les conflits. Enfin, j'appelle pas ça forcément un conflit, mais les rapports de force entre Renault et Céline. Je trouve que c'était intéressant cette saison-là. Il y a eu, je sais pas pourquoi, mais peut-être qu'ils vont finir ensemble, hein, tous les deux. Mais il y a eu.
6: Pardon.
1: Non, mais c'est comme c'est ma main. Non, mais je pense qu'il y a
2: c'était
1: eu.
2: C'était la blague de fin d'année.
1: Exactement, on va dire ça.
4: Tu risques d'attirer le foudre Céline. Attention.
1: Non, mais je pense qu'entre deux, il y a peut-être une certaine passion qu'on ne connaît pas, quoi.
4: Voilà. Pas, hein.
1: Et je voulais, c'est pour ça, comme il y a beaucoup de monde, hein, je fais ma. C'est pas une conclue, hein, bien sûr, mais c'est pour faire un petit peu un bilan, parce que j'ai pas l'habitude, parce que c'est ma. La dernière fois, j'étais malade, je crois. Je sais plus. Bref, c'est ma deuxième saison. Et j'ai beaucoup aimé aussi. j'ai beaucoup aimé cette saison-là, le côté. Immobilier, on va dire ça, de Sofiane. Là, ça m'a tenu en haleine pendant plusieurs semaines.

0: Marine, 46 ans, Toulouse. À certaines heures de la nuit, je fais le rêve prémonitoire de ta silhouette qui s'enfuit au volant d'une Jaguar noire. J'ai beau partir à ta poursuite, tu joues la fille de l'air, à chaque fois tu t'éclipses, flottant dans les vapeurs d'éther. Autour de nous, à l'infini, je sens vibrer l'énergie noire des étoiles et des galaxies, du futur et de son miroir. Mais moi, tel un vieux pharaon, je pèse le pour et le contre, car lorsque tu franchis le pont, les fantômes viennent à ta rencontre.
1: Fais comme Marine, écris un texte ou soi-disant un. Enregistre-le avec ton téléphone portable, sans bruitage, sans musique, en t'assurant que ça ne dépasse pas la minute, 60 secondes. Envoie cet enregistrement dans ma boîte, maurice@mauriceradiolibre.com. Et si ça nous va, tu t'entendras. Qu'est-ce qu'on a ? Message de Bérangère, elle a 58, elle est à Saint-Laurent-de-la-Salanque. Et elle dit ceci, bonsoir Maurice, déjà cette saison terminée, quelle tristesse ! Quand décideras-tu de faire des apparitions en ligne, une fois de temps en temps, par-ci par-là, pendant les congés ? Bonne idée, non ? Je vous souhaite repos, joie, bonne bouffe et voyage à volonté, et j'ai hâte de te retrouver. Un mois passe très vite, tel un claquement de doigts, mais fais attention à toi, car ce n'est pas vraiment une menace. Bonne dernière émission. Merci pour le son. Je t'embrasse. Merci, Bérangère, d'être de l'autre côté. C'est bien. C'est bien de... Pourquoi il s'est mis comme ça, lui ? Non, c'est bien. Bon, moi, je suis un fan de cette émission. J'adore cette émission. Parce que c'est une... Je pense que la grande partie des gens qui viennent discuter dans cette émission, je ne les aurais pas rencontrés. J'aurais jamais eu la chance d'entendre ce qu'ils racontent, ce qu'ils pensent, si j'avais pas fait cette émission. Et je me dis toujours que tu sais, quand tu fais mon métier, tu peux par exemple être juste un mec, tu peux être quelqu'un donc qui parle dans un micro, qui dit qu'il fait beau, qu'on a écouté tel artiste, que c'est vraiment super. Et tu t'adresses à des gens qui n'existent pas. C'est un truc humainement qui est extrêmement difficile. Les gens n'existent pas, tu leur parles. Et pour savoir qu'ils existent, on te dit, il y a un sondage. Et le sondage te dit, il y aurait, je sais pas combien, 300 000, 500 000, 1500, 15 personnes de l'autre côté. Il y aurait. Mais toi, tu les as pas rencontrés. T'as pas pu leur parler. C'est pour ça que j'aime cette émission. Parce que même si on n'est pas d'accord, même si on ne s'entend pas toujours bien, on a l'occasion d'avoir ces échanges. Ouais. Et ça me fait plaisir de te dire, voilà. Tu vois, on a par exemple Nicolas. Bon, le mec, il a 40... Il est pas vieux, il a 42 ans. Dans sa tête, il se dit, bon, là où je vais travailler, il y a les petits-enfants, etc. Tu vois, tu sens qu'il faut que quelqu'un lui dise, mais non. C'est comme si tu montais dans un bus, tu sais, et que tu te disais, parce que le mec ou la gonzesse qui conduit le bus a l'air d'avoir, je sais pas, 15 ans de moins que toi, tu dis, ah, mais c'est un enfant qui conduit le bus. Pas du tout. tu prends un avion, tu vois, le commandant de bord, il y a 40 balais, tu dis, ah, mais c'est un enfant qui conduit l'avion. Non. Tu te dis, bon, c'est un commandant de bord qui est jeune. Lui, le mec, lui, il va là-bas, il se dit, ah, c'est des gosses, ça va les enfants? Donc forcément, ça va merder. Mais j'aime bien, tu vois. Si on n'a pas l'occasion d'avoir cette conversation, tu ne le sais pas. Quand tu vas dans un débit de boisson, t'as le garçon là ou dans un restaurant qui te sert, tu sais pas qui se dit ça, le mec. Maintenant, moi, je le sais. Je sais, si je vois un garçon ou une garçonne qui est plus âgée que ses collègues, je me dis, ah, il doit penser que c'est des enfants. Ah, Nicolas, 42, il est à Wavre en Belgique.
2: Oui.
1: Hey. Oui, il a 43, il est à Beaumont.
2: Moi, je suis présent.
1: Catherine à 60 est à Arcachon.
3: Puis là.
1: Michael, 44 à Paris.
4: Ah oui, là, je suis à fond.
1: Hey. Pascal, 62 à Paris.
5: Je suis là.
1: Alban, 59 à Mont-de-Marsan.
5: Oui, j'aime bien Bérangère.
6: Ouais. Zora 31 à Strasbourg. On va le dire à ta femme, arrête.
7: Ouais, je sais pas dans quoi tu t'engages.
3: Future femme.
5: Ouais. Non, mais j'aime bien son style. Ouais, ça s'arrête là.
6: Bon, on va essayer de, d'inviter Bérangère au mariage de, d'Alban. Pour voir un peu comment ça.
8: J'ai une invite, Alban. Je peux être invité ou pas?
5: Ah ben oui, si tu veux, tu me laisses tes coordonnées.
6: Alors le mariage, je suis
8: déroulé. J'aurai les couleurs de la
6: FM. Il va te donner l'adresse. Il va dire alors le mariage, finalement, on le fait à Victoria Gaes. Alors, je te donne l'adresse. Alors si t'es là-bas, tu dis putain. Mais... Excusez-moi, il y a un mariage qui est comment les mariages, comment on dit en espagnol, le mariage, la dame et le monsieur. À qui? À qui?
8: Non, Richard, je vais te faire une pause là. Non, non, je suis pas d'accord.
6: La, Dias, de, los Dias, à qui? Les mariages? Si, ça, il y a un barjou, il est habillé comme un mec qui joue dans une pièce de théâtre, il demande je sais pas quoi, je comprends pas ce qu'il raconte. Bon, allez, appelle la Guardia Civile.
8: Bon, allez, je mette la main.
6: Allez, Catherine Arcachon, c'est à toi la main.
3: Merci. Ça va? Ouais, ça va. Et je suis contente de te voir, Maurice.
7: Toute seule?
3: Ouais. T'es beau, Maurice.
6: Ouais, t'as vu, hein.
3: Ouais, franchement, tu déchires.
6: Faut que je me fasse un peu raser, toi. C'est pas.
7: Tu déchires, mec.
6: Ouais.
3: Tu te déchires, ouais.
6: Ouais, tu déchires.
3: Je suis allée, j'ai pas fait grand chose aujourd'hui, j'ai bu trop de ça hier. Voilà.
6: Qu'est-ce que c'est?
3: Quoi? Au gingembre.
6: Qu'est-ce qui a marqué?
3: J'ai vu des.
8: Ah, mais c'est des trucs industriels, propres. Ah
3: ouais. Ouais, tout à fait. Gingembre citron et je sais pas quoi. Jus de pomme, et c'est dégueulasse. J'ai vu ça de l'année 2026 hier soir, on a bu plein. Et,
7: ah, c'est pour ça que tu voulais nous enfiler des choses dans les fesses hier soir, à tous les garçons.
3: Ah, c'est...
6: Non, mais ça, cette boisson-là, cette boisson, elle te fait des trous comme ça dans l'estomac. Hein. C'est des
3: ah
6: trucs.
3: Ah, oui, parce que aujourd'hui, j'avais des remontées cardiaques.
6: Tu m'étonnes. Bah oui.
3: Vraiment, c'était très désagréable.
6: Là, t'as l'intérieur qui est tout neuf, faut boire de l'huile.
3: Parce que j'aime bien les gens, on dirait des bébés
8: bidons. Non, mais sérieux, sérieusement, non. Pourquoi tu prends ça?
3: Bah, j'arrête. Bah,
6: ouais,
3: je
6: crois qu'il faut arrêter, ouais.
3: Je suis sotte. Je suis allée amener des coupelles, des assiettes, des coupelles avec de l'eau dans l'espace vert qui se trouve ici, là-bas.
6: Attends, j'ai pas compris. Ah, pour les oiseaux, d'accord. Okay, oui, je comprenais
3: pour les
6: pas
3: oiseaux,
6: trop.
3: Parce qu'il y a beaucoup de bestiaux, de bestioles, des oiseaux. Avec les incendies, tu vois qu'ils sont un peu démunis. Alors, j'ai mis des jolies petites assiettes, des petites coupelles.
8: Mais ça n'a aucun rapport avec ce que tu manges ou ce que tu bois.
3: Ah non, j'aurais mis de l'eau.
7: Mais tu manges pas des graines quand même.
6: Non, mais juste pour savoir, les petites coupelles, t'as mises, elles sont assorties ou pas? Pour savoir si j'envoie quelqu'un pour les ramasser.
3: Oui, c'est des petites assiettes, je vais t'en montrer, j'en ai.
7: Ouais, c'est des assiettes, vas-y, viens, on les prend.
6: Si c'est joli, je vais appeler quelqu'un que je connais à Arcachon, qu'il aille les chercher.
3: Tu vas pas aimer.
6: On le mettra sur le bon coin.
8: Elle a un bon déhanché, en tout cas.
6: Bon. Elle a un bon déhanché.
8: Non, je retire, pardon.
6: Alors, c'est quoi? Ah oui, je suis pas choupe. Ouais, t'as raison, je vais pas les prendre. Ouais, t'as raison. Merci, voilà. Catherine. Ouais, bon, oui, je suis pas choupe sans plastique, non.
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0: 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À bord par ici, nous avons Nicolas, il a 42, il est à Wavre en Belgique.
1: Oui.
0: Oui, la 43, il est à Beaumont.
1: Jean.
0: Catherine, 60, à Arcachon.
2: Oui.
0: Michael, 44, à Paris.
3: Ouais.
0: Pascal, 62, à Paris.
2: Je suis là.
0: Alban, 59, à Mont-de-Marsan.
4: Oui.
0: Zora, je la vois plus, Zora. On la voit pas, Zora, là. Bon.
2: Ouais.
0: Il y aura peut-être Zora tout à l'heure. Ouais, c'est comme ça, il y a du vent. Hein. La main était à Catherine d'Arcachon. Allez-y, Catherine, pas trop long, puis Mickaël à Paris. Comme ça, on va entendre tout le monde plusieurs fois.
5: Je suis un peu fébrile. J'ai le front qui ruisselle. Je sais pas ce que j'ai. Mais ça va, donc je vais pas faire trop long. Je vais d'ailleurs laisser la main.
0: Très bien.
6: Et ta nièce, où est-ce qu'elle va bosser? Le glacier qui est à côté de chez Diego? Non.
5: Ah non. Non, ah non, ça c'est Bella Riva. Non, ah, c'est Sorbé d'amour.
6: Ah d'accord.
7: Catherine, si t'as chaud, tu peux enlever ton haut, hein. Il n'y a pas de souci. Hein. Moi, ça me va.
5: Hein. J'ai un autre haut dessous.
6: Ah bah non, ouais. Frotte, c'est pour ça.
7: Pardon.
0: Elle nous a fait un topless à la plage cette semaine, c'était vraiment bien.
5: Ah oui,
7: c'était un bon sujet.
0: Ah, ce sera un bon souvenir de la saison. Allez, Mickaël.
6: Hier soir, moi, je l'ai trouvée très, très pertinente. Elle a été très drôle. Mais tu vois, quand elle ne fait pas l'imbécile, elle est très intéressante, Catherine. Mais
0: ouais.
6: Quand elle tombe pas dans ses délires. Mais elle a été très pertinente hier soir.
0: Il aurait fallu que ses parents le sachent. Allez, Mickaël à Paris, je vous prie.
8: Oui, alors moi je vais donner un petit conseil aux Parisiens qui restent avec nous au mois d'août et qui veulent manger qui veulent bien manger pour pas cher. Maurice, ça peut aussi t'intéresser, bien que je pense que tu connais déjà. Je vais évoquer le restaurant Iguma, le restaurant japonais qui se trouve rue Sainte-Anne.
0: Oui.
8: Je sais pas si tu connais.
0: Oui.
8: Voilà. Alors, bah, c'est vraiment la cantine en mode... manger et cassez-vous, tu vois. Mais c'est super bon et c'est vraiment pas cher. Les prix n'ont pas changé depuis 20 ans. J'y allais déjà il y a 20 ans. C'est une de mes cantines. On mange, alors le plat, il est autour de 10 balles. Il est tellement copieux que vous n'arrivez pas à le terminer. Et puis, alors, les entrées, on est autour de 3-4 euros. Donc, c'est un restaurant de viande. Hein. C'est un restaurant japonais, mais c'est pas des sushis et compagnie, quoi. Mais il y a un chef qui est là, etc. Et je pense que c'est vraiment un bon plan. Ils en avaient un... avant qui se trouvait, je sais pas si tu l'as connu, face au Louvre,
0: au Louvre, ah ouais, moi je veux pas manger dans cette zone.
9: 10 euros, ça me paraît un petit peu faible quand même, je sais pas.
5: C'est vachement pas cher, ouais.
8: Ouais.
9: Ouais, il y a un truc.
6: Non,
0: ouais, attention, parce que dans Paris, si tu veux manger quoi, sans chercher à faire un truc incroyable, il y a des coins de table à un peu plus de 10 balles, il y a des trucs à 12 balles quoi. Alors bon, faut pas rêver hein, c'est Marie-Louise qui fait la cuisine, donc c'est la bouffe de la voisine. Tu manges bien, le pain est frais, voilà. Bon, tu te dis pas oh là là, mais qu'est-ce que vous avez mis là-dedans? Hein, c'est de la bouffe simple et funky, mais il y a des endroits où on peut bouffer pour 12-15 euros quoi.
8: Voilà. Alors, quand je dis 10 euros, le menu, oui, il y a plusieurs plats à 10 euros, mais sinon, c'est 11, voire 12 mats, quoi, tu vois. Donc, voilà. On s'en sort vraiment pour pas rush. Et, c'est une adresse authentique. Rue Sainte-Anne, en fait, si vous voulez, c'est, pour ceux qui connaissent pas Paris, c'est clairement le quartier japonais. Vous allez retrouver, donc, non seulement des restaurants, mais aussi des supermarchés japonais. Et aussi, la fameuse librairie Book Off. Moi, à l'époque, j'achetais soit des mangas, soit des magazines, des choses comme ça, un petit peu spécialisées, quoi, en direct du Japon. Donc ça, c'est une curiosité, tu vois, touristique, quoi, d'aller visiter cette librairie japonaise, c'est vraiment dépaysé, quoi. C'est un peu comme je vous conseille également, pour ceux qui aiment bien ce genre de truc, la librairie du drugstore des Champs-Élysées, vous allez trouver toute la presse internationale. Et ça, c'est vraiment super marrant, en fait, quoi, tu vois, dans la presse américaine, anglaise, ou ce que tu veux, des magazines, des choses comme ça. Bien que on n'est plus du tout, c'est vrai, dans l'époque des magazines. Hein. Je vous parle de ça il y a 15 ans.
0: Ah, ils souffrent, les magazines. Bon... Ils souffrent. Là, ça, c'est très, très dur. La presse écrite, en général, l'heure est dure.
8: L'heure est dure, et c'est dommage parce qu'avant, il y avait même un côté collectible un petit peu. Tu le sais aussi avec les magazines de moto, j'imagine, etc. Où, bon, bah, c'est des ouvrages que tu gardes, que tu ressors avec plaisir, etc. Et ça devient un peu obsolète maintenant avec Internet, quoi, puisque tu peux te connecter à tout moment sur des applis, des sites et te retrouver en.
0: Il y a deux choses. Il y a Internet et il y a le prix du mètre carré, quoi, aussi. Parce que, avoir un placard où tu ranges des magazines, des tonnes de magazines. Bon, aujourd'hui, on arrive à en faire des cuisines de ces placards.
8: Hein. Voilà. Bah, tu vois, moi, par exemple, j'étais un grand cinéphile, grand collectionneur de l'époque du DVD. D'ailleurs, j'étais un peu dégoûté quand le format Blu-ray est arrivé plus 4K et tout. Tu te dis, putain, mais en fait, ils sont bien foutus de notre gueule parce que, à chaque fois, tu sais, tu dois racheter tout. Et bon, j'ai pris la décision de racheter quelques films par-ci, par-là. Mais c'est vrai que oui, j'avais deux bibliothèques remplies de DVD. Je devais avoir près de 800 ou à 1000 films, un truc comme ça. Hein. Genre, c'était une vraie addiction finalement. Je voulais tout avoir. Arrivé à un moment, je me voyais. Moi, j'étais un peu la bibliothèque de mes amis. Tu vois, ils venaient. Ils venaient chez moi.
9: Ah, mais attends, je peux poser une question. T'as quel âge ?
8: Je le dis en début d'émission et oui. Maurice me le fait le répète en fait toutes les
9: pardon j'ai pas retenu hein, c'est une erreur de ma part parce que moi à l'époque c'était les laserdisc que je collectionnais.
8: Alors ça, le laserdisc, c'était un peu à cheval entre la VHS et le DVD. C'est un format qui a jamais avant, vrai ouais. ça a jamais vraiment pris en fait, contrairement au DVD. Le format CD, je crois, a séduit le public. Le côté grosse galette. Alors attends, il y a un truc peut-être que Maurice savait pas, peut-être qu'il en a eu ça des laserdiscs à l'époque. Tu sais, il fallait retourner le film au milieu.
9: Exactement. J'ai le twister, le twister de 2096. Effectivement, il fallait la version longue le retourner. Ouais.
8: 1996, c'est-à-dire que 2096. C'est
9: exactement.
8: Pas encore. Voilà.
9: Exactement. Voilà. Parce que, bon, bref, désolé, je t'ai interrompu.
8: Non, mais t'as raison. Et il y a des films aussi, en plus, qui étaient en quatre disques. Alors, deux disques, pardon. Donc, en fait, il y avait quatre faces à regarder. Par exemple, Titanic, si tu l'achetais en laserdisc, il fallait te lever toutes les 45 minutes pour tourner le truc, quoi. Donc, ok, la qualité sonore, c'est pour ça que ça a jamais décollé et que la VHS, c'était très bien pour les gens. Le DVD, je crois que c'est le film Matrix qui a boosté les ventes du DVD. Je sais pas pourquoi. Il y avait un côté nouvelle technologie comme ça. Les DVD. Alors en plus à Paris, il y avait des magasins spécialisés qui vendaient, vous savez, les imports du Canada. Donc on avait les films en même temps qu'en salle, voire avant. Ouais. Et ils se sont fait fermer une fois. Il y a eu une descente de flics. Et ils ont pris cher hein, parce que c'était interdit en fait à vendre hors Canada, ça, ils se gavaient. Hein. C'était autour de 40 euros le film. Ils se sont bien gavés. Hein. Alors que là-bas, ça coûtait 15 balles, tu vois, $15. Tu vois. Donc, ouais, je sais pas pourquoi je parlais de ça.
9: Pardon, c'est ma faute.
8: J'ai dérivé des trucs japonais.
0: Non, mais c'est vrai que les collections, moi, je fais juste un truc, les collections comme ça d'objets, ouais. Moi, j'avais fait dans les années 70-80 et un peu 90, j'avais une bibliothèque, une discothèque avec des disques, j'en avais... chez 17 000, je crois, un truc comme ça, enfin un truc complètement complètement dément.
8: C'est génial quand même quand t'es avec des amis, tu leur montres tes trucs préférés, qui parcourent, enfin il y a un côté partage de passion un petit peu.
0: Ah genre j'en ai eu marre, hein, je préfère les outils en fait. Ouais, donc
8: non, je comprends, en plus c'est lassant les objets, hein, c'est vrai. Hein.
0: Non, et puis les disques, ça vieillit. Tu vas faire écouter un truc, puis le disque il marche pas bien.
8: Qu'est-ce que t'as fait, Maurice? Tu as tout revendu en bloc?
0: J'en ai donné. Au début, j'en ai donné à des gens. À des gens.
8: En fait, okay. Je suis con, ça vaut 200 euros pièce.
0: Voilà, donc j'en ai donné à des gens. Après, j'en ai mis des cartons dans la rue, devant chez moi.
8: Ah, je me serais régalé.
6: Servez-vous.
0: Ouais, dans la rue devant chez moi. Et un jour, il y a un mec qui m'a appelé et qui m'a dit, oui, moi, je fais des collections de disques, je voudrais les acheter, etc. Et je me suis dit que l'idée c'était quand même pas d'en faire du pognon et je l'ai légué, j'ai légué le tout le bazar à une association de je sais pas quoi qui faisait écoute enfin qui conservait les disques qui est encore à Paris d'ailleurs qui conserve les disques pour les faire entendre enfin pour que les gens puissent les écouter. Donc je l'ai donné à ces gens-là.
8: Voilà. Alors moi je note quand même Maurice que nous on peut aller se faire foutre quoi, hein. Les auditeurs, nous on aurait été ravis de gagner les vinyles de Maurice.
5: Maurice,
0: oui Pascal.
5: Quand tu dis disque, tu parles de vinyle ou tu parles
0: de CD? Ah non, je parle de vinyle.
8: Ah oui, peut-être il y a des CD dedans.
0: Ah non, je parle de vinyle.
8: T'as jamais collectionné des CD?
6: Ah, des vinyles.
0: Ah non, des CD. Alors, ces CD, on en a eu beaucoup à la radio. Alors ça, c'était encore un autre problème. À la radio, on en a eu jusqu'à 30 000. 30 000 CD à la radio. Alors, on était obligé d'embaucher des stagiaires pour mettre des étiquettes sur les disques. Donc il y a des générations de stagiaires qui sont passés dans notre crèmerie depuis les années 90 pour mettre des étiquettes, pour enrichir le catalogue.
8: Tu sais. En fait, vous les stockiez. En fait, vous comment ça se passait en fait?
0: Quel enfer, mon Dieu.
8: Vous deviez les stocker physiquement en plus de les avoir dans vos serveurs ou dans vos.
0: Non, on les avait pas au départ. On les avait pas dans des serveurs. On les avait dans lecteurs automatiques de disques. Après, on a eu des cartouchiers, mais on avait des. Mais c'était gigantesque. Rien qu'en qu'on regardait ce que ça coûtait à la radio, le stockage en fait de ces trucs, c'était des murs. Donc il y avait des échelles pour aller choper les disques tout en haut avec des rails.
8: Bah ouais, 30 000.
0: Oh, c'était gigantesque, c'était compliqué. Un jour, on s'en est débarrassé. On a tout cédé, c'était très, très amusant, à une radio africaine. Ce qui était un peu singulier parce que il y a pas beaucoup de radios africaines qui s'intéressent au rock. Nous, notre catalogue, c'est un catalogue rock, hein. Et cette radio africaine, les mecs, bon, on leur a filé aussi du matériel et tout ça. Ils ont tout mis dans un container et c'est parti.
8: Ils ont tout revendu là-bas à Dijon.
0: C'est possible. Je t'avoue, j'ai pas, moi, ce que je voulais surtout, c'est que le coût, cesse de peser sur la radio, quoi. Parce que c'était horrible. Oui, la CD, les CD. Oui.
8: À mon avis, ils ont tout gravé, tout ça en copie, puis ils ont vendu les originaux.
0: Ouais, ouais, c'est possible. Bon, les mecs qui ont pas de pognon, moi. Non, mais que les mecs qui aient pas de pognon fassent du business avec, moi, je trouve c'est très bien, tu vois, c'est de bonne guerre, on leur a donné.
8: Ça a dû financer leur truc, hein.
0: Voilà, au moins, c'est pour faire quelque chose, quoi. C'est pas juste pour aller acheter des sacs Louis Vuitton pour prendre le métro.
8: Ça, il y a plein d'histoires comme ça qui sont super intéressantes. Tu sais qu'il y a même des documentaires comme ça où, alors là, moi, j'avais vu un truc, c'était un vidéoclub. En fait, c'était à New York, c'était un Coréen. Un mec d'origine coréenne qui venait à New York qui avait un vidéoclub, des chaînes de vidéoclub. Il était vraiment passionné de cinéma. Et en fait, il allait dénicher même les films un peu amateurs en cassette. Tu pouvais tout trouver là-bas, mais ça veut dire tout, tout, tout. Et ce mec-là, un jour, il a tout légué. Et il a légué ça en Sicile, je crois, dans une ville, un truc, un musée, qu'on reçu des fonds pour faire un musée de la VHS et tout, qu'ils n'en ont rien fait, en fait. Les cartons dorment quelque part, ils ont encaissé le pognon, c'est la mafia sicilienne qui a encaissé. Enfin, tout un documentaire avec des rebondissements, des trucs, c'est super intéressant, justement, de voir des grandes collections. Donc, là, qu'est-ce que ça devient? C'est un peu des aventures humaines, quoi. Moi, j'aime bien ce genre de... Alors, ça, c'était quoi? C'était ta collection personnelle?
0: Ah non, c'était la collection de la radio, ça.
8: De vinyle. Et la collection de la radio, c'était à la radio, pas ta boîte de prod, quoi. C'était.
0: Ah oui, ça appartenait à la structure, quoi. Donc, c'est la structure qui s'en est débarrassée. C'est pas à moi, personnellement, qui ai pu en tirer un bénéfice. Bon, d'ailleurs, on n'a pas tiré de bénéfice. Le bénéfice, c'est un peu comme Eric Ciotti et le fait de pas faire les Jeux Olympiques. On a gagné l'argent qu'on a cessé de dépenser.
8: Est-ce que tu regrettes, sachant qu'à l'époque où tu les as vendus, c'était, j'imagine, le MP3 était là depuis longtemps, donc les CD, ça se revendait plus qu'à entre 1 et 3 euros. Alors que maintenant, ça y est, ça remonte à nouveau. Les gens disent, ah, c'est super, il y a un petit livret avec les paroles, oh là là, c'est génial. Et en fien fait, ça revient, les prix remontent, tu vois, sur eBay.
0: Ouais, moi, je suis pas un obsédé de pognon. Donc bon.
8: Non, parce que 30 000 fois 15 euros.
0: Enfin, ouais, bon, très bien. Fric, ouais, mais bon, tu vois, c'est, si t'es négociant en CD, je comprends qu'on fasse ça, mais nous, notre métier, c'est pas ça, donc tu vois.
8: Oui, c'est pas de faire des colis sur eBay.
0: Voilà, t'as un mec qui vient travailler à la radio, son boulot, c'est d'envoyer des colis, de les placer à la poste. Bon, tu vois, ça va finir au prud'homme, l'histoire.
8: Ouais, ouais. Mais c'est pour ça que c'est intéressant, je pense, cette histoire-là, parce que souvent, les gens veulent se débarrasser. C'est tellement volumineux, c'est tellement énorme. Et toi, t'as commencé à quel âge et t'as arrêté à quel âge finalement la collection, la collectionnisme?
9: Il a pas arrêté, hein. Il a pas arrêté.
8: Ça a commencé les vinyles, par exemple. T'as commencé tôt ou
0: Ah ben les vinyles, moi j'ai commencé dans les années 70. Quand Antoine, qui est décédé maintenant, qui était rédacteur en chef d'une publication nationale, lui il allait en Angleterre, il allait à l'étranger. Chercher la musique.
8: Donc t'as commencé quand t'as
6: il y avait que des vinyles à l'époque.
0: Il y avait que des vinyles et puis nous en France on n'avait pas on n'était pas en contact avec ce qui se passait à l'étranger, c'est-à-dire de l'autre côté de nos frontières et particulièrement en Angleterre où il y avait beaucoup de rock quoi.
8: Et t'avais des boutiques par exemple un peu fétiches à l'époque pour trouver des choses à Paris, alors, des boutiques d'import par la suite.
0: Alors les boutiques moi quand j'étais plus jeune, c'était des endroits dans lesquels t'allais regarder les disques avec les yeux qui brillent, mais t'avais pas de pognon pour les acheter hein, les disques. C'était beaucoup trop cher donc j'achetais peut-être un disque par mois quoi, tout pété.
9: Pardon, quand je t'ai entendu il y a quelques jours dans les podcasts, tu disais que le son des vinyles, t'étais pas fan.
0: Ah, aujourd'hui, je déteste.
9: Ah non.
0: Bah, tu entends le bruit du support, c'est insupportable.
8: Une bonne question, ça. Est-ce que t'as arrêté la collection de vinyles quand à l'arrivée
9: non,
8: de
9: non, mais c'était par rapport à, je crois, c'était avant-hier ou il y a quelques jours. Tu parlais de ça.
8: C'est déjà dit plusieurs fois, mais est-ce que effectivement t'as arrêté le vinyle quand le compact disc est arrivé, le digital?
0: Ah oui. Oui, parce que le bruit du support, avoir le ronflement en fait du vinyle.
5: Platine, si la platine n'est pas correcte.
0: Oh, même avec une bonne platine.

0: J'ai 50 ans, Vals en Ardèche. Je m'appelle Bernie Noël, j'ai 29 ans, bientôt 32, et j'aime bien les hyènes. Parce que la hyène, c'est un animal dont on parle jamais. Alors c'est un animal qui peut être très important. Parce que moi, je trouve que être ami avec une hyène, souvent, c'est plus important qu'être ami avec des vrais amis. Elle vous protège. S'il y avait du danger, je suis ami avec une hyène. Alors là, évidemment, et en ce moment, je fais toujours le même rêve. Je nage dans la Seine et tout d'un coup, j'avale un rat. Alors j'étouffe et puis je coule. Et en bas, il y a des huîtres. Elles m'attrapent les chevilles, alors je vomis le rat sur les huîtres. Le rat attaque les huîtres. Je remonte à la surface, je prends une péniche dans la tête et là, je me réveille.
1: Fais comme Jay, crée un texte ou choisis-en un. Enregistre-le avec ton téléphone portable, sans bruitage, sans musique, en t'assurant que ça ne dépasse pas la minute. Envoie cet enregistrement dans ma boîte, maurice@mauriceradiolibre.com, même quand je serai pas là, donc. Si ça nous va, tu t'entendras. Message de Bérangère, elle a 58, elle est à Saint-Laurent-de-la-Salanque. En retour, j'apprécie Alban également. Son éducation, son entrain, ses anecdotes racontées avec truculence et son côté sportif, supporter du 15 de France. Je ne suis pas jalouse. Hop là. Ah, c'est une proposition. Alban, là, les deux, là, normalement, il devrait acheter un chien. Philippe à 56, il était à Louin. Rebonsoir Maurice, puisque l'émission tournait beaucoup autour du cancer de la prostate avec le fameux toucher rectal, j'aimerais aborder un autre test qui concerne tout le monde à partir de 50 ans, y compris les femmes, le test préventif du cancer colorectal. Test totalement gratuit, tu vas chercher ta pochette chez le pharmacien, tu déchires l'emballage, tu sors l'espèce de couche adaptable à ton chiotte, tu chies dedans. Puis tu prélèves avec un coton-tige le truc, puis tu le mets dans une espèce de fiole. Tu renvoies le tout par la poste en début de semaine, car sinon le morceau d'excrément sèche pendant le week-end et il faut tout recommencer. Je suis allé chercher deux kits, mais je n'ai toujours pas franchi le pas. Enfin bref, bon appétit, bonne soirée à tous. T'oublies juste qu'il faut aussi s'essuyer un peu s'essuyer les doigts sur le rebord de l'enveloppe pour faire chier le postier. Ouais, je dis ça, c'est une blague. Hein. Regardez ici, nous avons Nicolas, il a 42, il est à Wavre en Belgique.
2: Oui.
1: Ah oui, il a 43, il est à Beaumont.
2: Présent.
1: Catherine, 60, Arcachon.
3: Oui, je suis là.
1: Michael, 44, à Paris.
2: Oui.
1: Pascal, 62, à Paris.
4: Je suis là.
1: Alban, 59, à Mont-de-Marsan, bientôt à Saint-Laurent-de-la-Salanque.
5: Je suis un homme d'une fidélité absolue, mais j'aime bien Bérangère.
1: Ouais. Ouais, une petite hurlute rapidos derrière l'église.
5: Ah non, non.
1: Et à Zora, on l'a pas retrouvé. Encore un petit tour avec Michael. Même avec des platines tourne-disques excellentes, hein. Ce qu'on avait dans les radios.
6: C'était les Technics MK2.
1: Non, ouais, non, la SL 1200.
6: Ah oui.
1: Dans les radios, c'était la
6: SL. C'est pour les DJ, pour scratcher, en fait.
1: Ouais, c'était la SL 1200 dans les radios, donc c'était le Graal, le top.
6: Pardon.
1: Ça coûtait extrêmement cher. Mais bon, le son était nu. Enfin, le son était, t'avais quand même le bruit pourri du support, moi, que je trouve insupportable.
6: J'ai acheté une platine, il y avait un espèce de truc anti-crépitement, machin.
1: Ouais, ouais.
6: Mais bon, ça reste en dessous, hein.
1: Moi,
6: ce que j'adore, Maurice, c'est les mecs qui disent c'est organique, écoute.
1: Ouais, alors que c'est pas du tout organique, c'est le bruit. Surtout que ce qui était fou, c'est qu'il y avait dans la musique, il y avait donc les studios d'enregistrement qui mettaient les instruments sur bande magnétique. Là aussi, t'as un scintillement incroyable. Et après, de la bande magnétique, on passait sur le vinyle, donc t'étais vraiment loin du son de la guitare, hein. Très très loin, quoi.
6: Ouais, d'accord. Non, mais l'arrivée du CD, c'était quand même quelque chose. Je me rappelle, la première chaîne fille de mes parents, ça a été un choc, quoi. Il y avait une sorte de pureté du son d'un coup.
1: C'était cru, quoi. C'était, fallait qu'on s'habitue les oreilles à ces trucs-là. Parce qu'on n'était pas habitués, quoi. Les aigus étaient vraiment aigus. Les graves étaient. Alors, ce qui ressortait vachement, c'était les médiums. Là, les médiums, ils étaient. On n'avait pas l'habitude, quoi. C'était dur, hein, au départ. Mais bon.
6: T'as aimé, toi, l'arrivée du compact disc. Je veux dire, tu t'es tout de suite équipé partout dans la bagnole, en machin.
1: Ah oui,
6: t'es resté à la cassette.
1: Ah oui, j'ai bien aimé le son. Moi, je j'aimais pas l'objet quoi, le disque vinyle, la cassette, c'était chiant les cassettes. Elles se prenaient dans le bazar là, c'était insupportable. C'était vraiment des saloperies parce que parfois tu avais un côté qui tournait, l'autre qui tournait pas. Et donc elle, pendant que t'écoutais, elle était en train de se mettre en bordel dans l'appareil.
7: Ah oui, ça m'est déjà arrivé.
8: C'est vrai qu'à l'époque, quand t'avais le laserdisc en fait de Pioneer, en fait, il fallait le tourner en fait.
7: Ça c'est les films.
8: Oui, je parlais des films. Pardon, excusez-moi.
1: Ah oui, mais t'avais aussi. Après, il y a eu le. Après, il y a eu. Il y a une folie dans les radios. C'était le mini disque. Le mini disque.
8: Sony,
1: a pas bien marché le mini disque, mais c'était un instrument intéressant.
8: Pourtant, l'idée était pas mal.
1: C'était joli petit truc. Moi, j'aimais bien.
7: Le seul intérêt que je voyais de mes potes, c'est qu'il tu pouvais donc mettre des tracklists, passer de la chanson 1 à 2, le titre 1, 2, 3, 4. C'est très bien pour zapper d'une musique à l'autre. Alors que les cassettes, putain, tu devais avancer là, avec ta bande. C'était le Moyen-Âge, quoi.
1: Qui se prenaient les galets, là.
3: Le mini disque, j'utilisais beaucoup en cours.
7: Le mini disque?
3: Ah ouais, parce que c'était petit, c'était pratique, ouais. Ça s'abîmait pas, c'était vachement bien pour les cours.
7: C'était un peu le précurseur du MP3, quoi, le côté un peu compressé, tu pouvais mettre plus de contenu, je crois, que sur un CD, enfin c'était bien foutu.
8: Ouais, justement, ouais, c'était bien foutu en tout cas, ouais.
7: Mais bon, ouais, mais c'était un truc déposé par Sony, je crois, mini disque, c'était genre.
8: Ouais, c'est Sony, il y a que Sony qui a fait ça.
7: Sony, ça a été l'erreur, je pense, c'était de pas, tu sais, d'autoriser les autres marques, Philips et tout, à faire du mini disque, quoi. Tu vois, de faire un truc exclusif, ça, à mon avis, ça a pas dû aider, quoi, le format, quoi. Mais c'est marrant, ces formats alternatifs, là.
3: C'était vachement bien, je trouvais. J'ai pas compris rien.
7: Et après, c'était la mode des. Ah ouais, toi, le MP3, Maurice, est-ce que tu t'es dit merde, c'est chiant parce que la qualité, elle est moindre?
1: Ah, moi, j'adore le MP3. Ah, le MP3.
7: Parce qu'il y en a beaucoup qui vont râler, en disant, oh là là, on perd des pistes, on perd des trucs.
1: Ah non, le MP3, j'adore.
7: Il y en a beaucoup qui disent que c'est pas perceptible à l'oreille, en fait, les pertes de trucs.
1: Ah, absolument pas. Et puis bon, ça voudrait laisser penser à chaque fois que tous les enregistrements qu'on écouterait seraient prodigués par des instruments d'excellente qualité, ce qui n'est pas le cas. Enfin, tu vois, Roger Duclos qui fait son disque, voilà, il a sa guitare qu'il a achetée à Univers Son, il a acheté 385 €. Il joue son truc, mais voilà, mais bon. C'est pas une Takamine, quoi, tu vois. Bon.
7: Bah, tu vois, il y a un phénomène totalement comparable actuellement avec les puristes. Là, c'est, tu sais, il y a les films qui sortent sur Netflix, sur les plateformes, mais en fait, on ne les retrouve pas en format physique. Tu vois, que ce soit des séries, des films, elles sont plus en streaming. Et donc, des mecs râlent en disant, mais non, c'est compressé, c'est pixelisé, je sais pas quoi. Nous, moi, je veux le master pur, je sais pas quoi.
1: N'importe quoi.
7: Donc, il y a toujours cette idée comme ça que. Ils pensent que le studio leur vend, s'ils achètent ça en Blu-ray.
1: Non, le mieux, c'est d'aller sur les lieux où ils ont tourné pour regarder directement.
7: Là, c'est un peu plus. Mais c'est vrai qu'il y a toujours, à n'importe quelle époque, il y aura toujours des mecs
1: qui vont réclamer des...
7: Je veux le format physique, je veux...
1: Ouais, des pseudos. Non, mais on peut... Moi, je comprends, on peut avoir envie de ça, mais c'est souvent l'argumentaire qui ne me va pas. On peut se dire, voilà, moi j'aime les vinyles, comme il y en a qui aiment le saucisson, comme moi. Il y a des gens qui... Tu me dis, t'aimes les vinyles...
7: Moi, c'est de la supériorité de format.
1: C'est ça qui est insupportable. Parce que c'était des saloperies, les vinyles, c'était des saloperies.
7: J'aime bien les mecs qui collectionnent les vieux jeux vidéo, mais ils me disent pas non, mais c'est mieux que les jeux d'aujourd'hui. Hein. Non, ils me disent non, j'aime le charme des boîtes, j'aime le côté rétro un peu kitsch, j'aime le.
1: Je suis bien d'accord.
7: Ils sont pas là à te dire c'était mieux avant. Non, tu vois, ça c'est insupportable. Non,
3: ce qu'il y a surtout, c'est que moi j'ai certains vinyles qui sont introuvables autrement. Hein. C'est surtout ça le problème en fait. Tu ne retrouves pas sur YouTube, tu ne retrouves pas sur Spotify, machin, etc. C'est des trucs trop anciens et tu ne retrouves pas les musiques. Ou alors
1: la musique de Mozart, on la trouve sur Internet. Hein.
3: Et c'est pas Mozart. Hein.
1: Non, mais je veux dire, elle doit être postérieure. la musique dont tu parles, elle doit être postérieure à Mozart. Tu vois, donc.

0: Et tout à l'époque où j'avais ce premier disque et puis d'autres dans la série des Américains, mon frère avait fait une exportation des États-Unis parce qu'en fait, on ne les trouvait pas en France. Et je sais qu'il y a certains qui ne sont pas du tout connus et qu'on ne retrouve pas. Et pourtant, j'ai toujours suivi le groupe américain. Et bon, il y a certaines chansons qui sont très connues,
1: oui,
0: comme
1: les
0: Fast Car Highway, des choses comme ça. Mais en fait, le contenu vraiment de tous ces disques d'époque, on ne les retrouve pas.
2: Ah oui, bon, ça me laisse pensif.
1: C'est des questions d'édition, ça, tu sais.
2: Ouais, ça me laisse un peu pensif. Maintenant que tu puisses être attaché à un vinyle parce que tu l'as acheté dans les conditions
0: prévues. Ah oui, j'y suis attaché, bien sûr.
2: Donc ça, moi, je comprends. Je comprends, tu es attaché à l'objet. Il y a une histoire avec, etc. Ouais. Ce qui me pose un problème, c'est plutôt le moment où on commence à se dire que techniquement c'est meilleur. Voilà. Allez-y, Will.
3: Moi, je pense qu'en fait c'est pas une question forcément de son. Je pense que ceux qui sont attachés au vinyle, il y a aussi une passion sur la pochette, la manière de présenter les choses.
1: Il y en a même des mecs qui les mettent dans des cadres, au mur et tout, tellement ils les aiment.
4: Oui, voilà. Mais c'est un bel objet, le 33 tours vinyle.
0: Mais personne ne les écoute plus. Il y avait des posters aussi, des textes et des choses comme ça.
1: Oui, mais comme ils n'entendent rien, ils ne les écoutent pas, bon, ben, ils les encadrent et tout.
2: De ce qu'on faisait à la radio quand t'avais, puisque bon, j'ai travaillé dans des radios où tu choisissais pas ta musique, et quand t'avais ta programmation qui tombait, donc fallait aller chercher les disques, hein. T'avais un petit bac, t'avais les feuilles rouges, les feuilles roses, bleues, blanches à remplir, avec tous les titres, les temps,
1: c'est
2: etc.
1: C'est Good Morning Vietnam, là, c'est à la scène.
2: Donc tu passais un temps complètement fou à faire du secrétariat, tu vois, un truc. Après, tu prenais les disques, tu allais les chercher, ils étaient numérotés dans la discothèque, et tu signais pour montrer que c'était toi qui les avais pris. Et quand, les disques et les titres étaient imposés, donc, je sais pas, il fallait absolument passer tel ou tel bazar, donc on s'amusait à les gratter. Pour pas qu'il marche.
1: Et tu l'es passé en accéléré aussi?
2: Non. Ah bah non, c'est certainement pas, parce qu'il y avait un technicien qui passait les musiques. Donc si ça passait en accéléré, il aurait des ennuis. Non, on les grattait, tu sais, on les frottait comme ça, on usait les sillons, quoi, si tu veux. Ce qui fait que le disque, bah, il fonctionnait pas. Donc on disait diffusé le dernier Joe Dassin là parce que il tournait pas. Donc je sais pas pourquoi, il y avait un problème technique.
1: Maurice qui se bat contre la chanson française.
0: C'était revenu à la mode, Joe Dassin. C'est ça qui est drôle.
2: Ouais, bon, j'ai pris Joe Dassin, mais j'aurais pu prendre un autre. Mais...
0: Oui, je sais bien.
2: Allez, on va écouter Pascal à Paris.
0: Bon, allez, moi, je vais vous remettre dans l'ambiance un petit peu là, de ces jours derniers. Parce que bon, il faut bien des sujets qui fâchent un peu de temps en temps. Parce que là, je pense qu'on est quand même dans un festival quand même très, très intéressant. Alors, j'ai pas tout noté, hein, parce que si je passe tout en revue, on en a pour des heures. J'ai noté quelque part que les gens de confiance pour qui on a donné beaucoup d'argent et à qui on a donné...
2: Attends, pardonne-moi, Pascal, parce il y a quelqu'un qui veut parler que j'ai pas signalé. Heureusement qu'on me le dit. Allô, qui va là, je te prie. Faut parler, hein.
5: Oui, c'est Pascal, 50 ans, Nice. Et Pascal, 50 ans, Nice.
2: Et oui, très bien, Pascal. Allez-y, Pascal.
0: Oui, donc je disais qu'il y a des gens à qui on a donné des blancs-seins, beaucoup d'argent, et à qui on a permis d'acheter beaucoup de choses en France. Je nommerai le Qatar, qui a fait un petit coup en douce là, que j'ai trouvé très très charmant. Ils ont laissé passer en fait un de leurs bateaux, donc puisqu'on est sur le golfe et qu'on est sur le détroit d'Ormuz, et en fait ils sont tentés avec l'accord des Iraniens, ce qui a mis bien entendu les Américains dans une fureur totale, puisque bon, il était convenu que les pays qu'on était supposés soutenir en fait face à l'Iran, dont le Qatar, les Émirats, enfin bon, tous ceux qui sont en face, devaient passer par l'accord des Américains et avoir justement une voie navigable, etc., et que ça se passe très bien. Eh bien, ces petits, je ne sais pas comment on pourrait les appeler, mais vous trouverez le mot qui est adapté. Eh bien, eux, ils ont fait un petit accord en loose comme ça avec les Iraniens en se disant « Oh, bah, peut-être que finalement, on pourrait faire comme ça. » Donc, je trouve qu'encore une fois, on est les dindons de la farce.
4: Oui, mais ce n'est pas très surprenant.
0: C'est-à-dire que, bon... Je pense que ces gens-là, on ne peut absolument pas leur faire confiance. Je pense que...
4: Ah non, absolument pas. Bon,
0: là, on est venu, on a quand même déplacé notre Charles de Gaulle. Les Américains sont sur place, essaient de protéger tant que faire se peut tous ceux qui sont là-bas face à l'Iran, qui se prennent des prunes quand même régulièrement. Bon, Vraiment, je trouve ça innommable, en fait, d'avoir ce genre de

0: comportement, parce qu'en fait, c'est complètement individualiste, c'est contre les accords actuels et en fait contre les supposées protections qu'on était supposé apporter à ces gens-là. Donc, oui. Mon petit dégoût de tout ça ce soir, n'est-ce pas? Parce que je trouve que quand même, il y a peut-être des limites à toujours à se faire entuber, à dépenser de l'argent pour des gens qui n'en ont que faire et qui en fait se moquent de nous comme ça, plus ou moins ouvertement. Bon, c'est un petit entrefilet comme ça qu'on lit, si on allait. Je trouve ça assez ignoble en fait. Voilà. Donc ça, je voulais signaler parce que je suis pas sûre que tout le monde puisse le lire partout. Sinon, je vais revenir un petit peu sur la déferlante là sur Ceuta, Melilla, enfin tout ça. Ça semble quand même un gros coup de. Je ne sais même pas quel mot, mais c'est incroyable en fait ce qu'on est en train de laisser faire. Alors c'est vrai que Sanchez et le gouvernement espagnol a une très très forte responsabilité vis-à-vis de ce qui se passe, puisqu'ils ont laissé entendre qu'en fait on pouvait débloquer comme ça sans crier gare.
1: Je vous l'ai dit il y a 6 mois que c'était dans les tuyaux. Hein. Je vous ai prévenu, je vous l'ai dit.
2: C'était au mois d'avril.
1: Il veut aussi régulariser tous les mecs qui sont en prison, qui ne sont pas condamnés encore. Il veut les libérer. Mais tous ces gens-là vont venir en France. Le but, c'est venir en France. Ne restera là-bas que la main-d'œuvre sud-américaine, en fait. Mais tout ce qui vient du continent africain.
0: De toute façon, je pense que c'est quelque chose qui ne peut pas être considéré comme anodin, parce que bon, comme l'a dit Maurice, quand on est dans l'eau, il faut des gilets de sauvetage. Bon, c'est des gars principalement qu'on débarque comme ça assez proche de l'eau et qui passent. Bon, c'est délibéré tout ça quand même. Alors, il faut quand même savoir que tout ça, c'est encore des petites bisbilles entre le Maroc et l'Algérie. L'Algérie, je vais pas vous faire le récapitulatif de tout ce qu'ont subi de ces gens-là. Il y a une petite vengeance en fait des Marocains parce que l'Espagne

0: Dans l'émission Maurice, c'est la nuit.
1: Ça se passe presque comme ça, hein.
0: Allez, à ce soir.
2: Ce que je veux dire, c'est que il y a eu certaines fois où, par exemple, des missiles ont pas pu être envoyés parce que avec des forces extra ou je sais pas qui ou je sais pas quoi.
3: Colonel Conley, appelez le SAC. Je veux un topo lancement. Major Davis, le président.
4: À vos ordres.
5: Les missiles de qui, je te demande.
2: Déjà regarder des reportages, mon ami.
5: Ouais.
2: Des reportages.
5: Oui, montre des missiles qui ne décollent pas, qui partent pas.
2: Bah, en fait, tu sais que les missiles, tout ça, c'est commandé par aussi des trucs. C'est pas juste, ça s'en va pas par l'opération du Saint-Esprit. Il y a des écrans, tout ça, les machins pour appuyer sur des boutons. Et figure-toi, et bah, que tous les missiles qu'ils devaient envoyer à ce moment-là.
5: Qui est I?
2: I, c'est qui?
6: I,
2: Tout noir, les écrans, tout noir.
5: Non, mais c'est qui I? C'est qui I? Qui est I, je demande?
7: Il a dû se mettre en boucle. Ça vampirise toute l'énergie du système.
2: Il y a certains missiles qu'on ne...
8: T'as dû apprendre.
5: Non, mais qui devait envoyer ces missiles? C'est qui?
2: En fait, il y a certains missiles qui auraient dû malheureusement, il y a en fait avec des mauvais esprits qui auraient dû nous toucher, si vous voulez savoir.
5: Des missiles de qui? De qui devait envoyer ces missiles?
2: Justement, Maurice, les écrans ont été noirs.
5: Non, mais qui?
9: Il a le code, il va les lancer.
5: Je te demande qui devait envoyer ces missiles.
2: Moi, ces messieurs, je les connais pas, Maurice, qui devait les envoyer.
10: Alors, colonel, nos lignes de surface sont mortes. J'essaie de passer par les liaisons satellites. D'accord.
2: Justement, par contre, c'est une force.
5: Mais c'est qui? Qui devait les envoyer, je vous demande?
2: L'Europe.
11: Respect, professeur Falcon.
2: Vous rigolez tous comme des cons, là. Mais l'Europe, malheureusement, je te le dirai si je savais. Je te le dirai, bon. Je te jure. C'est inexplicable, même, déjà, à vous expliquer. Parce que si je vous explique, vous allez pas comprendre.
12: Est-ce qu'il peut faire une partie contre lui-même?
13: Oui, nombre de joueurs, 0.
5: Bah, les participants à cette émission. D'ailleurs, on a fait un petit... sans vraiment compter, mais au ressenti. On a fait un petit palmarès des participants à cette émission, divers et variés. Donc, nous avons élu Catherine d'Arcachon, médaille d'or de la participation à l'antenne. N'en déplaise, c'est la personne qui aura, sur cette saison 2025-2026, le plus participé. Sur le chat, médaille d'or, Renaud de Fontainebleau, qui a quasiment toujours été présent cette saison 2025-2026, sur notre chat. Dans les donateurs, le plus gros donateur de la saison 2025-2026 s'appelle Vincent C. On n'a pas le droit de donner le nom de famille des gens. Vincent C, il se reconnaîtra. Ça a été, et je le remercie au nom de toute l'équipe, le plus gros donateur Ambrosouf. Il a donné un chiffre épais, Maurice Radio Libre cette année. Le meilleur client de la boutique de Maurice Radio Libre, celui qui a acheté le plus d'objets dans la boutique de Maurice Radio Libre, c'est Jérôme de Conque. C'est notre meilleur client de la boutique et le client le plus régulier et qui le fait depuis extrêmement longtemps, qui pourrait être champion chaque année. Celui qui achète donc chaque mois des émissions notamment. Il s'agit, et je le salue bien, de Cédric de Nangis, qu'on n'a pas entendu depuis des années et que je remercie beaucoup d'être de l'autre côté. Donc voilà, on s'est amusé à faire ce petit palmarès. On a trouvé que c'était intéressant de faire ça. On aura des questions à te poser. Je voudrais remercier Atomic pour son dernier dessin, Maurice Wellfest, qui est pas mal, qu'on peut voir sur notre site internet. Et je voudrais aussi remercier les participants à l'émission pour la pièce de théâtre que nous avons mise en œuvre. Les gens qui sont venus participer donc à cette j'essaie de retrouver le J'essaie de retrouver, voilà. Les gens qui sont venus participer à l'élaboration et qui ont été aussi des comédiens, en fait, de notre pièce de théâtre, dont le projet continue. Hein. Maintenant, on est dans la partie un peu administrative. Donc, Benjamin de Muguet, Catherine d'Arcachon, encore une fois, Josiane de Monieville, Manu de Chicago, Patrick et Lily d'Ipswich, Sylvie de Brie-sur-Marne, et Thibaut de Paris, qui ont été les acteurs de notre pièce de théâtre que nous sommes en train de poursuivre, dont l'élaboration est encore sur la table. Merci beaucoup à toutes et tous, toutes celles et ceux qui ont compris notre système et qui viennent pour participer. Allez, à bord par ici, Nicolas, il a 42, il est à Wavre en Belgique.
4: Oui.
5: Oui, il a 43 à Beaumont.
4: Présent.
5: Catherine, 60, Arcachon, bravo.
6: Médaille d'or.
5: Et ouais. Oui. Michael, 44 à Paris.
13: Yeah.
5: Pascal, 62 à Paris.
14: Je suis là.
5: Alban, 59, Mont-de-Marsan.
15: Oui.
5: Et Pascal, 50 à Nice.
15: Oui.
5: Allez, Pascal à Paris.
14: Oui, donc j'étais en train de suivre un raisonnement là dans le fil de cette conversation. C'est qu'en fait, on est un peu pris là, je parlerai au titre français comme au titre européen, un petit jeu très malsain entre le Maroc et l'Algérie, puisque quand la France ou éventuellement d'autres pays européens comme l'Espagne disent oh, « bah, on reconnaît le Sahara oriental, bon, ça met l'Algérie dans ses furies et on voit ce que ça donne au niveau de la France », quand on va faire éventuellement des choses avec l'Algérie, comme le fait Sanchez, là, puisqu'il est en train de faire des accords énergétique avec l'Algérie, ça met le Maroc en furie. Donc en fait, on est dans un petit jeu là. Je veux dire, ça commence à bien faire. On a encore, de toute façon, le journaliste français qui est dans une geôle. On peut critiquer effectivement le pourquoi, le comment, etc. Mais enfin bon, il est jamais qu'à aller faire son boulot là-bas. Enfin, donc c'est quand même un petit jeu un peu sale tout ça. Hein. Et on en fait les frais parce qu'en fait, le Maroc et l'Algérie, bon, leurs histoires, on devrait pas en faire les frais au niveau européen. Bon, ce qui est dramatique, c'est qu'on se tire comme d'habitude une balle dans le pied en acceptant que nous laissions passer 250 000 visas acceptés par la France pour les Algériens. Les Espagnols, ils prétendent qu'ils vont pas tous les prendre, mais bon, ils les appellent quand même du pied. Enfin bon, il y a un moment, ça suffit. Donc évidemment, il y a des pays qui réagissent, qui sont un petit peu plus courageux que d'autres, comme les Suédois ou l'Italienne. Bon, bah effectivement, il y a un moment, on peut pas accepter comme ça, que puisqu'on est supposé être l'Europe, alors quand ça arrange, c'est l'Europe qui dit ci, qui dit ça, mais quand ça n'arrange plus, Là, c'est chacun pour soi. Donc Sanchez, il peut faire n'importe quoi. Macron peut faire aussi n'importe quoi. Et puis tous les autres subissent parce qu'en fait, ça vient de partout. Et puis c'est la déferlante comme ça qui arrive. Ça va pas pouvoir durer comme ça indéfiniment. Il va falloir quand même qu'il y ait des règles un peu plus strictes et des lois qui soient un peu plus strictes et que quand même on puisse garder, je pense, si les Espagnols ont des velléités d'accueillir un tas de Marocains, ok, mais nous, on arrête. Je veux dire, les Pyrénées, ça suffit, quoi. Parce qu'en fait, ça va quand même arriver chez nous, hein, d'une certaine façon, dans une proportion qu'on ignore, mais bon, ça va pas. Et à partir du moment où ils sont régularisés ou sur le territoire qui englobe Schengen, ce sera pour nous. Donc, il y a un moment,
15: voilà, ça
14: commence à grincer cette affaire-là. Hein. C'est quand même pas très normal. Maintenant, j'ai une position, vous me direz ce que vous en pensez, mais je trouve que toutes ces petites enclaves un peu ridicules, là, qui sont Ceuta, Melilla, j'irais même mettre dans l'eau Gibraltar, l'Ulster en Irlande, je veux dire qu'ils sont des résidus, des reliquats du colonialisme de certains pays, je veux dire, ça n'a aucun sens. Ceuta et Melilla, c'est tout petit, c'est ridicule. Et Gibraltar, c'est pareil. Donc, ils s'accrochent à des territoires comme ça qui sont objectivement des toutes petites morceaux comme ça, conservés, on ne sait plus trop pourquoi d'ailleurs, parce que qu'est-ce que ça leur apporte d'avoir ça, on ne sait pas. Moi, je pense que tout ça doit s'arrêter et qu'effectivement, il doit y avoir une résolution ferme par rapport à tout ça. Et à titre personnel, qui leur rend Ceuta, qui leur rend Melilla, que les Anglais aient à faire leur blé ailleurs plutôt que ce petit bout de Gibraltar qui ressemble à rien non plus. Et quant à l'Ulster, c'est une position pas tout à fait personnelle. Je pense que ça devrait être l'Irlande. Également, ce que je voudrais dire par rapport aux Espagnols, là, qui font un peu n'importe quoi, parce que là, récemment, j'ai vu des photos où les gens sur leur balcon, qui sont, si vous connaissez un peu l'Espagne, souvent en fer forgé, très joli, etc., ils en arrivent à mettre des barbelés. Moi, je voudrais quand même pas vivre dans une ambiance comme ça. Je sais pas s'ils vont continuer à élire des gens qui provoquent des situations comme ça chez eux, mais personnellement, moi, c'est non. Donc, ils ont aussi une attitude qui a provoqué pas mal d'attentats il y a quelques années par rapport aux Basques, par exemple. Ils ne veulent pas céder par rapport aux Basques. Il faut absolument que les Basques soient un peu espagnols. Alors, en fait, on peut se demander pourquoi. Enfin, je veux dire, il y a des choses comme ça et je me dis, mais à quoi ça sert? Je veux dire, qu'ils arrêtent. Et moi, je pense que tout ça, ça devrait se régler autrement et que c'est tout petit bout, là, comme ça.
16: Mais ça va se régler.
14: Ça s'arrête, quoi. Pardon?
16: Ça va se régler.
14: Ça va se régler, tu dis?
17: Oui, quand on verra comment, par contre. Il faudra voir comment ça se règle, par contre.
16: Quand j'aurai la main, je vais te l'expliquer. Je vais t'apprendre une chose que vous ignorez.
14: J'ai du mal à t'entendre, Alban.
16: Ah, pardon. C'est mieux là ou pas?
14: Oui, un peu mieux, oui.
5: On l'entend bien, nous, Alban?
16: Je dis.
14: Bah, je sais pas, il me paraissait très loin. J'entends bien tout le monde, sauf lui.
16: Tu me dis, tu m'entends mieux là ou pas?
14: Vas-y.
16: Tu m'entends mieux, c'est bon?
14: C'est pas très net pour moi, mais bon.
16: Oui, mais parce que moi, j'ai un retour. Je sais pas qui c'est qui fait du... Il y a une radio, je sais pas quoi, non?
14: Ah, je sais pas, il y a un bruit de fond. Bon.
16: Moi, je t'entends parfaitement, Pascal. Hein.
14: Bon, bah, c'est déjà bien.
16: Non.
14: Donc, tu disais, ça va se régler?
16: Oui, mais quand j'aurai la main, je t'expliquerai.
14: Ah bon? D'accord. C'est Michael qui était intervenu aussi?
5: Non, Pascal, c'est à toi de parler. Vas-y, Pascal.
17: Ah bah j'ai dit trois mots, mais je parlerai après quand j'aurai la main aussi, Pascal.
5: C'est bien.
17: C'était Pascal.
14: Bon, d'accord. Bon, d'accord. Donc, je vais continuer de parler toute seule. Oui, enfin, j'ai une solution miracle. Je ne sais pas comment ça peut se régler, mais je ne vois pas l'intérêt, personnellement, de garder des tout petits bouts qui sont sur des territoires. Enfin, bon. Moi, ma vision, c'est d'arrêter, de laisser aux Marocains ce truc-là, et puis que d'un point de vue politique, on essaie de se sortir de cette guerre incessante, en fait, entre le Maroc et l'Algérie, qui ont des récriminations qui leur sont propres et qui fait qu'en fait, au niveau européen, on paye ça. Ça nous vient directement et je pense que très sérieusement, par contre, au niveau français, quand les élections vont arriver, moi, je vais ouvrir toutes grandes mes oreilles pour savoir, pas les blablas habituels, oui, il faut que ça cesse, ça, c'est pas bien, nanana. Moi, j'attends de voir celui ou celle qui aura en fait quelque chose d'un peu concret de proposer, parce qu'en fait, on a les moyens de faire certaines choses. Là, par exemple, alors attention à ce que je vais dire, écoutez bien pour ne pas me tomber dessus à bras raccourcis. Il y a une journaliste russe qui s'appelle Xenia qui vient de se faire éjecter. En fait, on lui a demandé de quitter le territoire français. Moi, je ne suis pas pour dire je suis d'accord ou pas d'accord avec ce qu'elle dit. Hein. Après, c'est une question de liberté d'expression sur une chaîne privée. Et donc, mais ce que je veux dire, c'est au-delà de ça et du discours de liberté de parole, c'est que cette fille-là, on a fait un blocage sur ses comptes. On a fait un blocage sur ses avoirs en France.
18: Ce qui est normal, c'est une communiste extrême gauche.
14: Non, mais que tu trouves ça normal, c'est une chose. La seule chose que je me demande, c'est pourquoi on n'est pas capable.
18: Bien sûr que
14: attends,
18: si.
14: Laisse-moi finir mon raisonnement.
16: Excuse-moi. Je voudrais finir mon raisonnement.
14: Après, vous direz.
18: Excuse-moi.
14: La seule chose que je voudrais dire, c'est que par rapport à cette fille-là, on a mis l'artillerie lourde en fait pour la muser financièrement, etc., et l'éjecter. Mais par contre, quand il s'agit des Algériens qui nous laissent des factures invraisemblables, et qu'on sait très bien où est l'argent, etc. Là, c'est marrant, on est dans une incapacité. C'est trop compliqué, on peut pas faire, vous comprenez pas, c'est un problème, on peut pas gérer ce genre de choses. Mais là, tomber sur cette nana, ça a été d'une facilité incroyable. Moi, c'est juste le parallèle que je veux mettre en exergue, hein. C'est pas de juger cette fille-là, si elle est communiste, machin, etc.
18: Bon, bien sûr
14: après,
18: que si.
14: Je pense que c'est le débat de liberté.
18: Elle aime Poutine. Poutine, c'est le KGB.
16: Il n'arrange rien.
18: Donc, et puis voilà, c'est tout. C'est de l'extrême gauche, c'est tout.
14: Quelle extrême gauche?
18: Bon,
14: elle n'est pas extrême gauche, elle est moscovite.
18: Bien sûr que si, bien sûr que si, elle aime Poutine.
16: On l'a vu que.
14: Mais oui, c'est une russe, donc elle s'exprime aussi avec sa version des choses.
18: Oui, bon, elle a le droit, oui, oui, pardon, pardon. Je t'ai coupé, excuse-moi. Je me retire.
14: Non, mais on peut discuter de ce que dit cette femme-là.
16: Mais on a le droit d'être russe.
14: Évidemment, moi, je me méfie toujours des gens qui, quand ça les arrange pas, là, quand il s'agit des Russes et quand il s'agit d'une femme, hein, parce que bon, alors, à moins que si vous êtes plus au courant que moi de tous les Russes qui ont une liberté de parole sur les antennes françaises, là, c'est marrant, on leur tombe dessus à bras continu, on voulait mettre Poutine à genoux, mais quand il s'agit des Algériens et quand il s'agit de toute cette diaspora, des associations qui accueillent, qui font de la manifestement.
18: Là, n'empêche pas l'autre. Hein.
14: Des gens, là, il se passe rien, on ne peut rien faire, on est complètement muselé, il n'y a pas de possibilité.
16: Pascal,
14: donc, ça ne va pas.
16: Tu as Fedorovski qui a table ouverte sur tous les médias français, parce qu'il est anti-Poutine. Il est partout, tu le vois partout, écrivain. Il est partout.
14: De toute façon, moi, ça me pose un problème à partir du moment, et là, au passage, puisque c'est à la fin d'année, et j'espère une autre fois l'occasion, je remercie Maurice, qu'on puisse avoir une liberté de parole et une liberté d'expression. Mais... on est d'accord, on se dispute, machin. Bon, ça, c'est une chose, mais au moins, on peut dire quelque chose. Mais si maintenant tout le système français devient à dire si vous n'êtes pas dans la doxa en disant que de toute façon les Ukrainiens sont formidables, que de toute façon si ça c'est, enfin bon, je veux dire, il y a un moment.
18: Moi j'ai pas dit ça.
14: Ça pose un problème à tous les niveaux. Bon là c'est l'Ukraine, mais je veux dire sur tout un tas d'autres sujets comme ça, il faut juste se la fermer parce que si on n'est pas dans la doxa, eh ben on est bon à jeter au chien. Parce que si on soutient pas le GIEC, si on soutient pas tous les gens qui nous tiennent le discours mordicus matin, midi, soir, vous êtes dans la canicule, vous êtes dans la canicule, hein, la terre va s'arrêter. Enfin, je veux dire, il y a un moment, ça suffit.
18: Allez bien.
14: Moi, je ne supporte pas qu'on me dicte comme ça systématiquement comment je dois dire et penser. Voilà, c'est surtout ça en fait qui m'interpelle, et je trouve que c'est pas logique qu'on puisse avoir comme ça, en fonction des desiderata du Quai d'Orsay ou du gouvernement, avoir comme ça des choix délibérés de distribuer l'argent, parce qu'on distribue beaucoup d'argent. Bon, je veux bien qu'on soutienne l'Ukraine, et etc.
16: Oui.
14: Mais il y a où les gens qui peuvent effectivement amener quelque chose, je ne vois pas pourquoi on n'aurait pas le droit de les entendre. Et ça rejoint le débat sur le climat, parce que je trouve que c'est la base.
16: Ce bruit en fond sonore.
14: Pardon ?
16: Il y a une radio en fond sonore. Qu'est-ce que c'est qu'on entend ? Non, je ne dis pas que c'est toi. Hein.
14: Je ne sais pas. Bon, enfin voilà, je voulais vous dire ça, parce que je trouve qu'il y a des choses qui me dérangent beaucoup, sans parler de ce que j'ai déjà évoqué, la distribution de l'argent qu'on n'a pas. Parce qu'on nous dit qu'on n'a pas d'argent, et c'est vrai, on a des millions de milliards de dettes, etc. Mais on continue de distribuer. Bon, il y a un moment, c'est 17, pareil, j'attends de savoir qui va dire que ça suffit. Parce
16: 17 que, milliards à l'Ukraine récemment.
5: Et ouais, tiens, justement, on va écouter Alban Amont de Marsan, puis Pascal à Nice. Allez-y, Alban.
16: Mais c'est Pascal de Nice qui a ce bruit en fond sonore, là.
17: Ah non, moi j'ai 90% du temps, mon micro est coupé, donc ça doit pas être moi.
16: Oui, moi j'étais venu au début pour parler des fêtes de Mont-de-Marsan, mais...

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3: Mais ouais, fais-le. Message de Cédric, il a 38, il est à Nangis. Bonjour Maurice, je t'envoie ce message pour te souhaiter de bonnes vacances ainsi qu'aux membres de l'équipe et du comité des auditeurs actifs de Maurice Radio Libre et aux auditeurs. Je sens que nous allons vivre une bonne saison 2026-2027. Ouais, ça c'est sûr, hein, ça va envoyer l'année des élections, il va y en avoir de la dispute là à bord. Hein. Ah, ça va chauffer. Avec nous, il y a Nicolas, il a 42, il est à Wavre en Belgique.
4: Oui.
3: Oui, la 43 à Beaumont.
4: Ah, je suis présent.
3: Et ouais, Catherine, 60 à Arcachon.
5: Agonisante, mais présente.
3: Agonisante? Ah bon? Qu'est-ce qu'il y a? Qu'est-ce qu'il y a?
4: Faut appeler le SAMU, là. Ça va.
5: Qu'est-ce qu'il y a? Je suis barbouillé.
3: Et ouais, barbouillé. Tu vois, quand à force de manger des légumes, mange du cochon. Michael, à 44, il est à Paris.
6: En train de crever, Maurice.
3: Pascal, 62 à Paris.
7: Je suis là.
3: Alban, 59 à Mont-de-Marsan.
8: Si, seigneur.
3: Et Pascal, 50 à Nice.
9: Oui, je suis là.
3: Allez, Alban à Mont-de-Marsan, puis Pascal à Nice. Allez-y, Alban.
8: Alors, pourquoi je vous disais tout à l'heure qu'en Espagne, les problèmes vont se régler petit à petit. Ça ne va pas se faire dans la douceur. Parce que moi, j'habite en Andalousie carrément toute l'année, maintenant. Et en Andalousie, qui est quand même la région la plus peuplée d'Espagne, je crois qu'il y a entre 8 et 9 millions d'habitants, et une révolution est en route, c'est-à-dire que le Parti Populaire, on peut le comparer en France au LR, dirigé par Alberto Núñez, pardon, et le Parti Vox, qu'on peut comparer un peu au Rassemblement National, mais en plus dur quand même, dirigé par Santiago Abascal, sont en train de faire une union des droites, ce que j'appelle de tous mes voeux en France. Et là, ils ont déjà déclenché quelques, ils sont en train d'imprimer un programme sur lequel ils sont tombés d'accord. Alors, je vais pas vous faire toutes les mesures, mais les principales, c'est la préférence nationale, tout ce qui est boulot, tout ce qui est emploi, tout ce qui est logement, la fermeture des frontières et l'interdiction dans les écoles de l'enseignement de la langue arabe. Ça, ce sont les premières dispositions qu'ils sont en train de prendre. Et ça, personne en Espagne ne pouvait l'envisager. Que la droite, que le mouvement populaire et la Vox se réunissent, c'était inenvisageable. Donc, tout va se régler. Núñez, Sanchez, c'est simplement un homme de paille. Il va partir cul par-dessus tête. Et la révolution est en route. Parce que ça, personne ne l'imaginait. Et je pense que ça va faire jurisprudence. Je vois que même au Pays Basque, ça commence à bouger. Et moi, j'espère que ça va se faire en France également. C'est pour ça que moi, j'ai pris la carte au parti de Marion Maréchal, parce qu'elle le prône absolument, et depuis très longtemps d'ailleurs, l'union des droites. Pas de toutes les droites, pas avec tous les personnages de droite, mais avec des gens capables d'agir. Et c'est pour ça que je disais, Pascal, que tout va se régler. Ça va pas se faire du jour au lendemain et sûrement pas dans la douceur, mais ça va se faire parce que ça, c'était absolument inenvisageable. Que le Parti Populaire et le Vox se tombent d'accord, c'était inenvisageable. Donc je pense que ça va bouger et ça pourrait bouger au niveau de l'Europe. Et je pense que même en France, moi je suis absolument pour l'union des droites. Pas tous les personnages de droite, mais je pense qu'il y a des gens comme Retailleau, propre Retailleau, non. Mais il y a plein de gens qui pourraient agir, qui sont capables, comme le Lisnard, des gens comme ça. Bon, mais je ne pense pas qu'ils franchiront le pas. Ils n'auront pas le courage qu'a eu le Parti Populaire. Mais espérons. Voilà pourquoi je disais, Pascal, que ça va se régler. Bon, ça, je sais que les gens ne sont pas au courant de ce truc-là. Mais bon. Je te dis, c'était en Andalousie, c'était vraiment inenvisageable. On m'aurait dit à Madrid ou comme ça, c'était plus plausible. Mais là, c'est une révolution. C'est pour te dire que les gens commencent à comprendre et les gens en ont marre. Et je pense que le fait de faire entrer 500 000 mecs comme ça, je pense que ça a précipité les choses. Je pense que ça a précipité la réunion des deux parties. Voilà. Je ne sais pas si tu étais au courant ou pas.
3: Non, moi, je ne savais pas. Bon, très bien, on va écouter.
8: Je vous l'apprends.
3: Oui.
8: Vous verrez que ça va se passer comme ça et ça va bouger. Et je dis que c'est une très bonne chose.
3: On verra. On va écouter Pascal à Nice.
10: Oui, bonsoir Maurice, bonsoir tout le monde. Maurice, j'avais pas du tout prévu d'appeler ce soir, honnêtement, pas du tout, du tout, du tout. Et quand je t'appelle, je prépare ma fiche de noces, histoire que de rien oublier et histoire que tout soit le plus clair possible pour tout le monde, quoi. Donc là, j'appelle, mais je suis vraiment sans filtre, sans notes, rien du tout. Je vais commencer juste par poser une question, Maurice. Je voudrais savoir ce que tu dirais. Est-ce que tu penses qu'il ferait faire si jamais on avait 5000 Russes qui entraient d'un coup sec en Pologne? Réponds-moi. Qu'est-ce qu'on dirait? Qu'est-ce qu'on ferait? Dis-moi, Maurice.
3: Ah, qu'est-ce qu'on ferait ou est-ce que ce que je pense qu'on devrait faire?
10: Rien. Alors, qu'est-ce qu'on dirait et qu'est-ce qu'on ferait?
3: Pas ce qu'on devrait faire, mais ce que l'on ferait aujourd'hui.
10: 5000 civils, hein, civils.
3: Non, mais tu m'entends? Tu m'entends ou pas?
10: Oui.
3: Tu peux répondre à ma question? Est-ce que c'est ce que l'on ferait ou ce que je pense que l'on devrait faire?
10: Alors je dis, que dirait-on et que ferait-on?
3: Mais rien, on ferait rien puisqu'on ne fait rien. Quand les Russes envoient un missile sur je sais pas quel immeuble d'habitation, on est là, on condamne. Mais bon, on fait rien quoi.
11: Voilà, on condamne.
10: Ok, donc selon toi, si on avait ça,
11: on va faire une conférence.
10: Allô,
11: Maurice.
10: Allô, s'il vous plaît, j'ai la main. J'ai la main, s'il vous plaît. Pascal, pour info, je valide 99% de ce que tu as dit tout à l'heure. J'aurais pu intervenir 50 fois. Je ne l'ai pas fait du tout. Là, c'est ma main, j'aimerais parler. Donc, moi, je te pose la question de Maurice, de ce qu'on dirait, ce qu'on ferait si on avait 5000 civils russes qui entraient d'un coup sec en Pologne. Tu me dis qu'on condamnerait.
3: Et on ne ferait rien, surtout.
10: On ne ferait rien.
3: Tout à fait. Ouais.
10: Là, on a, alors, selon les chiffres, entre 48 000 et 60 000 Marocains qui sont entrés d'un coup sec sur une enclave espagnole.
3: Ah, il semblerait là, qu'ils soient. Il semblerait qu'ils.
10: J'aimerais parler, s'il vous plaît, Maurice. On parle ensemble, si tu veux bien.
3: Il semblerait qu'ils soient déjà retournés au Maroc pour une grande partie d'entre eux là. Enfin, si j'ai bien compris.
10: Bon, on verra la partie, hein. Ouais. Bon, en tout cas. Bon, donc là, en tout cas, on a entre 48 000 et 60 000 civils marocains qui sont entrés d'un coup sec dans cette enclave espagnole. Est-ce qu'on a condamné ceci, Maurice?
3: Je crois que là, on ne sait pas trop quoi. Enfin, nous, là, la France, on ne sait pas trop quoi dire parce que d'un côté, on veut donner l'impression qu'on est ouvert, qu'on veut tout le monde, etc. Et de l'autre côté, on se rend compte qu'on n'a plus assez de places de camping pour voir recevoir des mecs. Donc là, pour le moment, on est dans le flou. On en éternue, on tousse, mais on ne réagit pas. Hein, notre président a dit, je vais te dire ce qu'il a dit parce que je l'ai noté. Notre président a dit
10: solidarité.
3: En toussant, il a dit un truc qui était, moi j'ai bien aimé. Il a dit, attends, je cherche dans mes notes.
11: Il a dit j'adore l'Espagne, dans 10 ans il n'y en aura plus.
3: Oh, merde, c'est je n'aime pas trop.
12: J'adore la tortilla.
10: Il a exprimé sa solidarité, je pense.
3: Non, parce que donc il y a l'histoire de Schengen, c'est-à-dire que les Italiens, eux, ils ont dit c'est fini, on ferme la porte, il y a pas de possibilité pour les autres de rentrer.
10: Voilà, bravo à eux.
3: Et notre président alors là, l'Espagne affirme que l'intégrité de l'espace Schengen est absolument garantie, ce qui ne veut absolument rien dire, hein, le mec, ce qu'il raconte. Et j'ai perdu la note où j'avais écrit ce qu'avait dit notre président. C'était il était en train de tousser. Enfin bon, il a pas, ça a pas bien marché.
11: Il a dit no habla espagnol.
3: Ouais, un peu, ouais, en gros. il y a quelqu'un d'autre qui veut parler, alors qui va lâcher le prix. C'est le dernier qu'on prendra ce soir. Allez-y, qui êtes-vous?
13: Ouais, merci pour le geste. Alors, Philippe d'Agen, 63 balais, 63.
3: Oui, Philippe 63, Agen. Allez-y, Pascal.
10: Ouais. Pour info, notre président est en vacances. Hein, il est au fort de Brégançon. Je ne sais pas si Giorgia Meloni est en vacances, elle, mais en tout cas, elle fait quelque chose. Et elle, plutôt que de parler... Alors, encore une fois, moi, je suis très, très, très énervé contre Emmanuel Macron. Hein, mais depuis très, très, très longtemps. Depuis les gilets jaunes, j'avais compris, moi. honnêtement. Parce que encore une fois, je vais reciter ma petite amie qui, à l'époque, quand elle avait vu les gilets jaunes et ce qui se passait avec la casse, surtout qui se passait week-end après week-end dans les rues de Paris et même ailleurs, elle comprenait pas. Elle disait, c'est quoi these people destroying their own country? C'est quoi ces gens qui détruisent leur propre pays? Et encore une fois, je l'avais dit dans sur cette antenne, Maurice. Je l'ai redit et je le re-redis. Je lui ai posé la question. Qu'est-ce qui se passerait si ça se passait aux Philippines? Elle me disait, le problème serait réglé en 2 semaines. Ce serait violent, mais le problème serait réglé en 2 semaines. Nous, on a eu un président, à l'époque, qui est toujours notre président d'ailleurs, hein, qu'on le veuille ou non, avec un ministre de l'Intérieur qui, à l'époque, était Castaner, avec un préfet de police qui est Laurent Nunez, qui est désormais ministre de l'Intérieur, qui a laissé faire les choses, laissé, en s'appuyant, j'ai la main, s'il vous plaît, en s'appuyant sur le
8: Philippe, c'est lui l'artisan du gilet jaune, c'est lui le véritable coupable.
10: En s'appuyant sur le fait que les gens avaient le droit de manifester. Donc en fait, simplement, voilà, donc en fait, on a un président. Mais je le dis haut et fort, ce monsieur n'en a rien à foutre de la France. Il en a rien. Alors attention, par contre, il adore l'Europe. Alors ça, l'Europe, c'est bien. Peut-être que dans quelques années, il sera président de l'Europe, hein. Comme Ursula von der Leyen.
14: Il a l'air même de s'ennuyer, en fait. Il a l'air même de s'ennuyer dans ce qu'il fait, en fait. C'est ça qui me choque.
10: Il n'en a rien à foutre. Von der Leyen, je sais pas combien de temps elle va rester accrochée à son poste, mais quoi qu'il se passe, elle reste accrochée à son poste, celle-là, et on peut le comprendre, c'est tellement confortable. Ça, c'est sûr. Macron, il rêve peut-être d'être président de l'Europe, hein, et il est capable de rester 20 ans.
8: C'est son rêve absolu.
10: Voilà. Donc ce monsieur, je le répète, ce monsieur n'en a absolument rien à foutre de la France. Rien du tout, mais rien. Il est arrivé au pouvoir, on avait 2200 milliards de dettes. On est maintenant à plus de 3500 milliards de dettes. Le problème, c'est que nos présidents, quels qu'ils soient par contre, n'ont aucun compte à rendre. Moi, j'ai travaillé pendant des années dans des hôtels. Dans des hôtels, hein. Aussi bien des 2 hôtels 2 étoiles que des hôtels 5 étoiles. S'il manquait 10 centimes dans une caisse, mais je me serais fait défoncer pour 10 centimes.
8: Hormis réciter ton laïus, qu'est-ce que tu vas faire?
10: Qu'est-ce que je vais faire? Je ne peux que.
15: Pourquoi tu gueules, en fait?
10: Parce que depuis tout à l'heure, en fait. Donc, Maurice, tu as ouvert sur ça. En tout cas, je te félicite. Au moins, toi, tu en as parlé.
15: Bravo, Maurice. Bon,
8: qu'est-ce que tu vas bon. Faire?
10: Non, mais je réponds à la question. Que vais-je faire? Déjà, alors que j'avais pas du tout prévu d'appeler l'émission, déjà, je m'abouche et je participe sur un média. Je réponds à la question. Déjà, ce que je peux faire à l'heure qu'il est, honnêtement, à part m'exprimer sur les réseaux sociaux et m'exprimer sur Maurice Radio Libre. Merci Maurice pour cette antenne, parce qu'au moins cette antenne est ouverte. Ce qui ne sera pas le cas ni sur TF1, ni sur France 2, ni sur tous leurs cousins. Au moins, je peux ouvrir ma bouche. Donc, on va dire que ça me défoule. Voilà. Merci. Maintenant, après, comme je l'ai déjà dit.
14: Personne qui regarde la télé, de toute façon.
10: OK. dans tous les cas, et moi, je l'ai dit, je suis très, très, très, très, très content de ne plus habiter Paris, mais vraiment, vraiment, vraiment content.
8: Aussi, hein. Mais aussi. Que vas-tu faire?
10: Je suis très, très content d'habiter à Nice. Et si un jour, je sens que c'est plus le moment, je quitte la France.
15: Nouvelle.
10: Donc c'est tout. Mais après, bon, c'est tout. Donc là, on a un président qui, lui, de toute façon, on sait très bien qu'on a tout un tas de... On a des centaines de milliers de personnes qui arrivent sur notre sol, légalement ou non, d'ailleurs. Ça dérange absolument personne. Ça dérange en tout cas pas nos médias. Et les Français, qui sont malgré tout sont des beaux, sont des mous, ne disent rien. Vous brouillez dans leur coin, un peu comme moi, d'ailleurs.
8: Mais toi, qui n'est pas dur, qu'est-ce que tu vas faire pour faire changer tout ça? Toi, l'ancien estrogiste,
15: il t'a dit qu'il allait quitter la France.
10: J'ai jamais été estrogiste, moi.
8: Si, je t'ai entendu au début, tu étais Estrosis. Je suis pas Estrosi.
16: T'as la même voix.
8: Non, je
10: suis pas Estrosis. Moi, j'ai toujours été à droite. Donc, en effet, quand Allô, je réponds à ta question. Quand Estrosi était à droite, oui, en effet, j'étais content de ce que disait, ce que faisait Estrosi.
8: Voilà.
10: Mais dès l'instant où Estrosi n'est plus resté à droite, j'étais plus du tout Estrosi, moi. Hein. Donc, on s'en fout dans tous les cas. Donc, là, ce que je sais, c'est que nos députés, nos sénateurs sont tous en vacances, tous, hein. Ils reviennent, je sais pas quand, là, début septembre, mi-septembre, etc. Là, quand j'ai un appel au feu de forêt, parce qu'on va se recentrer un petit peu sur la France, un tout petit peu, moi, le feu de forêt, j'appelle à 30 ans de prison ferme pour les pyromanes. Il y en a 300 qui ont été arrêtés, dont deux tiers, apparemment, sont susceptibles d'avoir mis le feu volontairement. Moi, j'appelle à 30 ans de prison ferme. Et même si nos députés.
8: Mais tu n'as aucun pouvoir, tu vas pas.
10: Mais non, mais je ne peux faire que cet appel.
16: Mais
10: je ne peux faire que cet appel. Bah oui, mais je préfère être énervé qu'être mou et rien dire.
16: Ah non, bien sûr,
17: je me saoule un peu.
10: C'est tout. Donc nos députés, eux. Pour l'instant.
8: Pour gueuler, mais tu ne proposes rien. Est-ce que tu as l'intention de soutenir un parti, de t'encarter? Je ne sais pas, moi. Fais quelque chose pour faire changer les choses.
10: Moi, je propose qu'on mette 30 ans de prison ferme aux pyromanes. Et j'espère qu'il y aura au moins
8: un moyen de te proposer. C'est pas toi qui veux proposer. Tu n'es pas député, tu n'abordes pas l'Assemblée nationale.
10: Non, mais par contre, je peux envoyer comme.
8: Dans le vent, là, ça ne sert à rien.
10: Par contre, je peux faire comme à l'époque du Covid, je peux envoyer un mail à 400 députés. Ça, je peux faire. Je peux faire un copier-coller du mail à 400 députés.
16: C'est le. Ça, c'est un signal très fort.
10: Ouais. Ben voilà, c'est peut-être ce que je vais faire. Voilà. Maintenant, malgré tout, si la loi était votée, il faudrait que nos juges, qui sont si conciliants, mettent les mecs vraiment pour 30 ans ferme en tôle. Mais comme il n'y a pas de prison, il n'y a pas de place en prison, eh ben on pourra pas.
8: Ils vont peut-être en tenir compte.

0: Ah, j'adore cette émission, c'est vraiment bien. Vous êtes bon, hein, vous êtes extraordinaire sur le chat, dans les là sur Teams, vous êtes excellent, vraiment. Moi, je passe un moment. Ce que je regrette, c'est de ne pas avoir pris des olives. J'aurais bien mangé des olives en vous écoutant. Ah, message d'Hervé, il a 52, il est à Rennes. Ah, bonsoir Maurice, tu remets souvent en cause la vérité. Comme quoi, le réchauffement climatique est dû à l'utilisation excessive du pétrole et autres carbone. Peut-être que tu te sens inconsciemment visé, toi qui es un grand consommateur de carbone par tes différentes activités et vexé. Tu ne veux pas voir l'évidence en face. Bonnes vacances à venir. Merci.
1: Ouais, c'est possible, ça se trouve.
0: Ça se trouve, c'est ça. Il n'y a qu'un docteur qui pourra essayer de savoir. Et comme, bon, ça sera confidentiel, tu ne le sauras pas. Ah, Nicolas, 42, il est à Wavre, en Belgique. Oui, là, 42, 43, il est à Beaumont.
2: Je suis présent.
0: Catherine, 60, Arcachon.
3: Oui, je suis là.
0: Michael, 44, à Paris.
4: Je suis là, Maurice.
0: Pascal, 62, à Paris. Pascal ? Pascal à Paris, vous êtes là ?
5: Oui, je suis là.
0: Ah, on t'entendait pas. Alban, 59, ah. À Mont-de-Marsan.
6: Je suis là et j'ai comme l'impression que Maurice se fout de notre gueule.
0: Ouais, moi j'adore. Pascal à 50, il est à Nice.
7: Oui, je suis là. Maurice rigole beaucoup, moi je suis pas du tout avec le sourire aux lèvres.
0: Ouais. Philippe à 63, il est à Agen.
6: Ça peut trembler.
0: Ouais. Allez-y Pascal et ensuite on ira chez Philippe.
7: Ouais, donc moi je suis, oui, ça s'entend en effet. J'ai parlé très très fort pour couvrir toutes les personnes qui voulaient m'interrompre ou peut-être échanger avec moi. Mais
6: on
7: je
6: ne
7: sais
6: peut
7: pas.
6: Pas parler avec toi.
7: Mais,
6: on peut
7: oui, mais attends, oui, ok, super, ok, merci. Je parle. Tout à l'heure, je t'ai laissé parler. J'ai laissé parler Pascal. J'ai laissé parler tout le monde. J'aimerais bien parler. Moi, je vous explique juste un truc. Je suis scandalisé, mais scandalisé par ce qui se passe depuis plus de 9 ans désormais. C'est tout, c'est comme ça. Ouais. Moi, j'habite à Nice. J'habite en appartement. J'habite pas dans une maison qui est susceptible de se faire ravager par les flammes et de tout perdre, comme beaucoup ont perdu tout en Gironde ou même ailleurs, d'ailleurs. Ok ?
6: C'est comme ça.
7: Mais je suis.
6: Pourquoi tu compares les choses ?
7: Parce que je vous explique. Ah. Moi, je suis de là où je suis, de là où je suis à l'abri.
8: Relancez pas, s'il vous plaît.
7: Merci, Michael. De là où je suis scandalisé par ce qui se passe et par le laisser-aller général. De là où je suis, à Nice, en appartement. Voilà. Mais même en Gironde, j'entends pas les gens s'énerver comme je m'énerve moi.
6: Parce que tu n'y vas pas.
7: Parce que voilà, il y a des gens qui ont tout perdu, leur business, leur maison, etc. Et en fait, ben non, c'est pas grave, je vais essayer de me faire rembourser par mes assurances. Donc c'est tout, bah écoute.
6: Et ta colère feinte, ça marche pas.
7: Non, c'est pas de la colère feinte. Au moment où je te parle, j'ai le cœur qui palpite à fond là.
6: Demande à Catherine si elle n'entend pas les gens en Gironde, si les gens restent stoïques comme tu le.
7: Mais Catherine, tu l'as entendu parler tout à l'heure. Elle est toute calme, toute tranquille, sauf qu'elle nous a pas parlé d'Hello Kitty. Will de Beaumont, il nous a parlé de Will de Beaumont. Will de Beaumont, il nous a parlé des feux de forêt ou de ce qui se passe en Espagne, non ?
8: On n'a pas parlé d'Hello Kitty. Hein.
6: On en a parlé tout hier soir.
9: J'ai rien dit du tout. Tu crois quoi là ?
7: C'est tout. Non, mais en fait, tout va bien, quoi. Tout va bien. C'est pas très grave.
9: Justement, j'étais le premier juste au mois de mai à avertir parce que j'ai fait un peu de météo, avertir tout ça. Non, mais tu te. Qu'est-ce qui passe là dans la tête là.
7: Puisque tu il se passe dans la tête. Non mais on m'a posé une question, j'aimerais bien répondre.
6: 15 jours et tu viens donner un coup de main ici dans les Landes et en Gironde. Tu prends 15 jours sur tes congés ou sur ton boulot et tu viens
7: Exactement. Voilà. Oui, bah oui, bah oui, bien sûr, bien sûr. Puis même il faut que je fasse un don, c'est ça? Il faut que je rentre dans la cagnotte de Monsieur Macron.
6: Pardon. Mais qui te parle de Macron?
7: Parce que tout à l'heure, tu as dit 17 milliards et 17 milliards, oui, c'est l'échelle basse d'ailleurs. Donc mais oui, mais en effet, on distribue.
6: Tu n'es pas le seul à être obfusqué. Qu'est-ce que tu racontes? C'est pas une raison pour gueuler et pour ne pas laisser parler les autres. On ne peut même pas te poser une question.
7: Quand tu me poses une question, je réponds. Vas-y, pose-moi une question si tu veux. Vas-y.
6: Non, tu m'as dégoûté. Oui, est-ce que tu es capable de
5: suivre... Peut-être que si t'appelais plus souvent plutôt que la DRDDR, tu serais pas aussi là à pas avoir le temps
6: de parler. Est-ce que tu vas emboîter le pas à Ciotti qui prône le rapprochement des droites, l'union des droites? Tu vas emboîter
7: le pas? Mais bien sûr que je suis pour le rapprochement des droites, des droites, moi aussi.
6: Est-ce que... Mais
7: oui, moi aussi, je suis pour.
6: Est-ce que tu vas t'encarter au parti de Ciotti?
7: Mais non.
6: Tu vas t'engager ou pas?
7: Je suis pas politicien, moi.
6: Ah, ben non.
7: Mais peut-être que je vais le devenir, par contre. Peut-être que je vais le devenir.
6: Vas-y, fais-toi élire.
7: Plutôt que de m'énerver tout seul, là où je suis, là.
6: Quand tu seras député, tu pourras voter des lois. Mais avant, fais-toi élire.
5: Ah ouais, comme ça, tu verras la réalité du terrain.
9: Moi, j'ai pas compris pourquoi tu m'as attaqué. Moi, je suis tranquille.
6: Moi, j'étais pompier volontaire pendant des années. Tu crois que moi, je suis pas écœuré de voir ce qui se passe dans ma région? Qu'est-ce que tu racontes? Et je viens pas gueuler comme un putois pour ça.
7: Je n'ai pas parlé de toi. J'ai parlé de certaines personnes à l'antenne ou même en général, pour qui c'est pas très grave. La dernière fois, il y avait Catherine Laborde, l'ancienne présentatrice météo, auquel elle était interviewée par je sais pas qui. En fait, elle avait le sourire aux lèvres.
0: Elle est pas morte, Catherine Laborde?
7: Elle disait juste simplement, on a dû prendre nos affaires à 4h du matin, on a été hébergé par un voisin.
9: Tu racontes n'importe quoi.
6: Parce que moi, la famille Laborde, je les connais très bien. Elle se dit qu'on ne supportait du Stade Montois. Et Catherine Laborde, elle est morte. Tu parles de Françoise Laborde.
0: Ouais, Catherine Laborde est morte. Elle est morte le 28 janvier 2025.
7: Je me suis trompé de prénom. Excuse-moi, je me suis trompé de prénom.
6: Je la connais très bien parce que c'est une grande supportrice du Stade Montois. Je la connais très bien.
7: Autant pour moi.
6: Elle habite à Saint-Germain, dans le Gers, près de chez moi. Je la connais très bien.
9: Eh oui.
6: Alors, ne viens pas raconter des histoires. Ça m'étonnerait qu'elle se soit réjouie. Hein. Ça m'étonnerait.
7: Non, mais elle avait le sourire aux lèvres au moment où elle donnait l'interview. Oui, écoutez, on a dû évacuer à 4h du matin. Mais c'est tout. Mais bon, peut-être parce qu'elle est en télé, parce qu'elle a boule. C'est l'ancienne. Comment?
5: Elle doit être sadique.
7: Ouais, je sais pas, sans doute. Non, mais bon. Michael, excuse-moi. Michael, honnêtement, toi, tu habites à Paris. Tu nous as dit
5: politique,
7: hein, ce soir. Non, je sais, mais tu nous as dit plein de fois que à République, moi j'habitais à Richelieu-Drouot, ok? J'habitais à Richelieu-Drouot, donc à 3 stations de là où tu es, pardon, 4. Tu nous as dit plein de fois que à Paris, tu pensais quitter Paris, parce que Paris devenait dangereux, Michael. Ok?
5: Ouais, mais là, on était bien.
7: En été, c'est bien, je suis d'accord. Puis il y a plein de gonzesses, etc.
0: Ouais, puis il lui a monté un djembé chez lui maintenant. Bon, ça va.
5: Là, tu
0: joues du djembé la nuit. Il laisse la porte ouverte. Le mec, il dormait avant.

0: risque, la photo, la forêt qui se trouve juste à côté de chez toi ne va pas prendre feu et que ta maison ne va pas brûler.
1: Non, elle brûlera pas.
2: Il a une bonne assurance.
0: C'est très bien. C'est très bien.
3: Mais non, pourquoi tu t'énerves à ce point, en fait? C'est ça.
0: Mais parce que la France part en sucette, mais à tous les niveaux. Putain, vous ça, êtes sur notre planète ou quoi?
4: C'est un mec qui vient gueuler, il vient dire je suis horrifié. Il dit ça à des gens qui sont au milieu des incendies. C'est un peu fort de Carpé quand même. C'est un peu fort de Carpé.
0: Mais non, mais
4: Carpé, elle est à côté. Elle est à portée de flammes et de fumée. Et tu viens donner des leçons. Mais qu'est-ce que c'est?
0: Je viens pas donner des leçons. Je dis juste que je suis scandalisé par tout ce qui se passe.
4: Mais tout le monde est scandalisé. Qu'est-ce que tu as fait? C'est pas une raison de déconner.
2: Ouais, c'est pas nouveau. C'est pas
3: pour ça qu'il faut.
4: Je te dis, puisque tu es un leader charismatique, tu es
2: impressionnant, tu fais toi, là, en train de rigoler.
4: Tu n'as qu'à lever une armée de volontaires et tu viens combattre les incendies des pompiers. Parce que je pense que tu vas être efficient. Avec ta colère, là, tu vas être efficient. Moi, déjà, tu me fais peur. Hein. Déjà, si je te vois arriver, je vais me mettre sous le lit.
0: Ouais, bien sûr. Je vais dire à mon patron chez qui je travaille 6 jours par semaine que je peux plus venir pendant 3 semaines quoi pour combattre les feux de forêt qu'on n'arrive pas à éteindre nous quoi. Donc oui bien sûr.
1: C'est ce que font les pompiers volontaires partout en France.
0: Je suis pompier volontaire moi. Donc je vais pas me transformer en pompier volontaire. Mais vous inquiétez pas apparemment.
4: Tu es simplement un gueulard, c'est tout ce que tu es.
0: Ouais, exactement, je suis un gueulard. Attends, on va faire la connexion avec l'Ukraine. Apparemment le président
3: derrière ton écran. Et c'est facile, voilà, c'est tout.
4: Tu es au courant que l'Ukraine vient nous aider? C'est le dernier crachat qui nous pète sur la gueule.
0: Voilà, oui. Exactement. Donc, je vous annonce une bonne nouvelle. Il y a apparemment des Ukrainiens, des pompiers ukrainiens et même des véhicules ukrainiens qui vont venir nous aider.
3: Internet, on l'a
4: nous le savons.
0: Oui, ben, ok, vous le savez, mais je le dis quand même pour ceux qui ne le sauraient pas. Donc, c'est tout. Ok, ouais, sauf qu'il y a des... Je suis persuadé qu'il y a une partie de l'auditoire, et je ne vais pas citer de prénom, qui n'est même pas au courant de ce qui se passe. Et qui sait même pas où se trouve la Gironde, d'ailleurs. Donc, c'est tout. C'est tout. Donc, c'est comme ça. Moi, je suis. Encore une fois, je suis scandalisé. Donc,
1: c'est pour Michael, ça.
5: Comment? Ouais, je me suis un peu senti visé, là.
0: Allô? Non, c'était pas pour toi, Michael. Moi, je t'aime beaucoup.
6: Pascal,
5: j'ai senti la flèche en plein cœur.
1: Bon, il y a Philippe Dagen. Pardon. Il y a Philippe Dagen qui veut te dire quelque chose, je crois, Pascal.
0: Allons-y. Vas-y.
6: Merci Philippe. Oui. Bien, Maurice. Oui, bonsoir à tout le monde.
1: Non, si tu veux dire quelque chose à Pascal, après, ce sera à toi la parole, mais c'est pas à toi la parole, t'as compris, Philippe.
7: Oui, Pascal, hein. S'il te plaît, si tu me le permets, enfin, si tu me permets, bien sûr, de te parler, j'aimerais te poser une question, mais c'est...
4: Pascal, tu veux dire, Pascal? Là, c'est pas l'accent à gêner, on dirait Zidane.
1: Allez-y, Philippe. Allez.
6: Ouais, merci Maurice. Ben moi j'habite pour prendre ton dernier mot au rebond. Je suis à côté de Ouyès, Casteljaloux, à Agen. Donc voilà. Donc oui. Tu disais qu'il n'y avait pas d'auditeur, je prends quoi qui. Donc je suis frontalier des Girondins. Et la semaine dernière, pas pour pleurer ou me plaindre dans l'émission, bien sûr que non, mais vendredi dernier, j'ai cru bien dormir. De la nuit, les fenêtres ouvertes, et bien j'aurais dû les fermer parce que ça sentait vraiment le monoxyde de carbone du charbonnage des machettes chaudes, des cendres de la forêt. Quoi. Voilà, c'est tout ce qu'il y avait à dire. Donc j'habite à côté.
1: Très bien, allez-y Pascal.
4: Tu arrives à situer la Gironde ou pas à peu près sur la, tu arrives sur la carte, oui.
8: À gauche là-bas.
5: J'aurai une carte sur Google parce qu'ils vont me le demander, ces cons-là.
4: Pascal, je pense que tu ne sais pas.
3: Hein. Alors, tu peux m'inviter pour ton mariage, quand même.
0: En tout cas, je voudrais...
1: Allez-y, Pascal de Nice. Pardonnez-moi, je ne veux pas vous perturber. Allez-y, Pascal de Nice, et ensuite, on ira écouter Philippe Dagen, puis Nicolas Wavre en Belgique. Allez-y, Pascal.
0: Ouais, je disais, je voudrais te remercier, Maurice, parce qu'au moins ton antenne est ouverte. Dès l'instant où on se comporte bien en respectant les règles, au moins on peut parler et exprimer ce qu'on a envie d'exprimer, quel que soit notre positionnement. Et encore une fois, moi, je le redis, je suis scandalisé par ce qui se passe, quoi. Je suis scandalisé. C'est tout. Alors après, oui, je pisse dans un violon, comme on dit, où je suis en train de m'énerver tout seul chez moi et de me ruiner potentiellement une partie de ma santé simplement à m'énerver. Voilà.
5: C'est dangereux aussi, mais au moins 99 l'appel.
0: La mine, donc c'est tout. Donc moi, comme je te le disais hier

0: par mail, Maurice, tu as lu mon premier mail, mais je crois que tu n'as pas lu le deuxième, où je disais vivement mai 2027, qu'on soit au moins débarrassé d'une partie de ces bras cassés. Ok, donc en effet, on ne sait pas qui y aura derrière.
1: Il l'a pas lu alors.
2: Mais toi, tu voudrais mettre qui ? Tu ne le dis pas, tu ne donnes pas tes opinions.
0: C'est moi je suis à droite, donc je vote à droite. Hein.
2: Ça peut être Édouard Philippe, peut être Darmanin, peut être Retailleau.
0: Ah, parce que Édouard Philippe, il est de droite, Darmanin, il est de droite.
2: Ils vont se présenter comme tel. Et tu vas voir que Retailleau, qui est de droite, il va rentrer au PRK, il va rejoindre Édouard Philippe. C'est le signe de suite.
0: Édouard Philippe, mais jamais de la vie, mon vote, lui. De toute façon, les anciens macronistes, mais jamais ils ont mon vote, pour les 30 ans qui viennent, mais je vote même pas pour un macroniste, aucun. Gabriel Attal et tous les autres là, mais jamais ils ont mon vote, jamais, pour les 30 ans qui viennent. C'est parce que les autres là, ils ont contribué au fait qu'on se retrouve dans la merde à tous les niveaux. À tous les niveaux, en matière d'éducation, en matière de santé, en matière de sécurité, en matière d'économie, on est à la ramasse, mais on est à la ramasse complet. Mais le problème, c'est que nos politiciens, ils n'en ont rien à foutre. Comment ?
2: Le début du déclin, il est quand même antérieur à Macron, je te signale.
3: Largement.
0: Mais est-ce qu'il y a un président qui nous a coûté 1300 milliards de dettes ?
1: Ouais, mais tu sais, quand t'es sur un toboggan,
3: il y en a un qui nous a coûté plus que ça.
0: Mais ça passe, encore une fois. Ouais. Et je vous disais, et je le redis encore une fois, j'ai travaillé dans des tas d'hôtels, s'il manquait 10 centimes dans la caisse, mais je me faisais défoncer.
3: D'accord, Pascal.
0: Là, les présidents et tous les autres.
4: Je voudrais dire quelque chose à Alban.
3: Allez-y, Pascal. On t'entend pas très bien avec ton téléphone, Pascal. Je pense que ça coupe ton téléphone quand tu parles.
1: C'est juste que Pascal disait à Alban qu'elle l'attendait chez lui ce soir en nuisette. Voilà, le message est passé.
3: Allez-y, Pascal.
2: Putain, c'est ma soirée.
1: J'ai un problème. Pascal, le message est passé.
5: Ouais, on sait ce que tu voulais dire. On a compris.
4: Je ne peux pas considérer Édouard Philippe.
3: Non, Pascal, il faut que tu raccroches et que tu rappelles parce qu'on va te rappeler parce qu'on comprend rien à ce que tu dis.
2: C'est intéressant ce qu'elle veut dire là.
3: Ah oui, bon ben voilà, raccroche Pascal, voilà. Et on va la rappeler pour entendre ce qu'elle veut dire.
2: Oui, elle va me dire qu'elle considère pas Édouard Philippe de droite, non, moi non plus, mais il va se présenter comme tel, il va rejoindre et Retailleau va le rejoindre également. Vous verrez.
3: Allez Pascal, vas-y.
4: Ah, j'espère que c'est
0: mieux. Pascal est de retour et elle parle bien maintenant, ça coupe pas. Vas-y, Pascal.
4: Je rajoutais beaucoup là. De toute façon, Tim, c'était pas très stable depuis que j'ai commencé.
6: Nous sommes le 31 juillet et nous fêtons les Ignaces.
7: C'est un petit nom charmant.
6: 1845, l'armée française introduit le saxophone dans sa fanfare. 1886, décès de Franz Liszt. 1914, transcripteur et pianiste virtuose hongrois. 1914, décès de Jean Jaurès.
8: Pourquoi ont-ils tué Jaurès ?
6: Journaliste et homme politique français. 1914, naissance de Louis de Funès, acteur français.
9: Riche comme moi et catholique comme tout le monde.
10: Pas comme tout le monde, monsieur. Parce que moi, par exemple, je suis juif.
9: Vous êtes juif ? Comment Salomon, vous êtes juif ? Salomon est juif.
6: 1919, naissance de Primo Levi.
11: Il ne demanda rien, il n'accepta rien en échange, parce qu'il était bon et simple, et ne pensait pas que faire le bien dû rapporter quelque chose.
6: Écrivain et docteur en chimie italien. En 1928, le lion Léo de la MGM rugit pour la première fois. Il présente le premier film parlant de la Metro-Goldwyn-Mayer, Ombre blanche sur les mers du Sud. 1931, naissance de Hans-Rolf Rippert, dit Ivan Rebroff.
12: Oh, et si j'étais riche,
6: chanteur allemand. 1932, Enzo Ferrari se retire de la compétition. 1934, naissance de Jean-Paul Chapuisat, dit Gilles Dreux.
13: Alouette, alouette.
6: Chanteur français. 1947, naissance de Annie Gautra, dite Stone. chanteuse et actrice française. 1955, naissance de Jacqueline Cuchet, dite Jackie Quartz. Auteur-compositrice-interprète française. 1956, naissance de Bill Berry, batteur du groupe américain REM.

0: 1963, naissance de Quentin Léo Cook, dit Fat Boy Slim. Disque jockey, producteur de big beat britannique. 2017, décès de Jeanne Moreau.
1: J'ai la mémoire qui flanche, je me souviens plus très bien. Comme il était très musicien, il jouait beaucoup les mains.
0: Actrice, chanteuse et réalisatrice française. Dragon, des nouvelles que vous n'attendiez plus vous mettront d'humeur radicalement radieuse. Craignons toujours les excès où conduit le fanatisme. Voltaire.
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0: Eh ben. Alors. Ah, voilà. Bon. Quelle émission, quand même. Quelle émission. C'est formidable. Fabuleux, quoi. C'est vous, hein, qui faites ça. C'est bien ce que vous faites, hein. C'est vous qui faites ça. Je trouve ça. Là, je vous écoute depuis tout à l'heure. C'est quelle puissance, quoi. Bien. Ah, j'en avais dans le pantalon. Ou sous la jupe. Manu de Chicago, 53 ans. Chicago, Illinois, USA, a envoyé ce message. Dans ma boîte, maurice@mauriceradiolibre.com. Hey, my brother, the night. 24 degrés Celsius et nuageux avec quelques petites ondées à Chicago. Ici en Auvergne, on est à 16 degrés maintenant. Une petite pensée pour te souhaiter à toi et à l'équipe une belle pause. J'imagine que tu te retrouveras à un moment ou à un autre sur l'eau. Moi qui adore ça, piloter un beau bâtiment. Hey, attention à ne pas foirer la rentrée au port. Il me tarde de vous retrouver en septembre. Cheers, Manu. Ouais, ce qui est sympa quand t'arrives au port, et en général, quand c'est un port qui est un peu truc, t'as un mec, sur un petit bateau, sur un petit Zodiac, là, et tu dois le suivre, et il te montre, où tu sais, t'as parlé à la radio, avant à la capitainerie, les mecs, ils t'ont demandé ce que t'avais comme taille de rafio, là. Et ils ont décidé que t'allais te mettre... En général, quand plus le bateau est gros, plus ils essaient de te mettre dans un petit coin super gonflant. On dirait que c'est pour te faire des manœuvres techniques. Donc t'as le mec sur le Zodiac, là, donc tu le suis. Tu dois le suivre, mais lui, il est sur un Zodiac. Donc toi, quand on voit le bazar, là, le... Et après, il te montre la place. Alors, quand il te montre la place, t'as souvent une petite interrogation. T'essaies de voir dans quel sens sont les bateaux dans le truc, et ensuite t'essaies de comprendre comment toi tu vas rentrer le bazar là-dedans. Tu vois, parfois, le mec il te dit que c'est là, et tu te dis que pour rentrer là il faut faire, faut ressortir si le truc est, et ensuite il faut faire arrière. Arrière dans un port où il y a des mecs qui rentrent, qui sortent, des trucs, des machins, des gens qui comprennent pas, et toi tu fais arrière. Il y a du vent, il y a du courant, et toi t'es là au milieu du bazar, et forcément les gens te regardent. Toujours. Toujours. Les gens te regardent, ils sont sur les quais. Il y a tous les arrogants, tu les reconnais, les arrogants. Les arrogants, ils ont les bras croisés, les jambes écartées. Ils sont là, ils te regardent faire ta manœuvre. Là, je veux dire, là, tu montes en stress. Tu te dis qu'il faut que ça se passe bien, que ça soit, tu vois. Et il y a forcément quelqu'un, une fois que t'as fini ta manœuvre, que t'es amarré et tout ça, tout le merdier, il y a toujours un mec qui vient t'expliquer que lui, il aurait plutôt fait comme ci, comme ça. Bon, il a pas le même bazar que toi, il a un petit truc qui peut tourner sur lui-même, mais il t'explique, non, moi, j'aurais plutôt fait comme ci, comme ça. Ah oui, je vous ai vu tout à l'heure, là, c'est vous? Ah oui, moi, j'aurais fait comme ça.
1: Tu sais, c'est le mec que t'as envie de jeter à l'eau.
0: Parce qu'après, une fois que t'as fini, une fois que t'es amarré, t'as quand même une parce que quand tu vas t'amarrer, donc t'as un talkie-walkie dans les mains pour parler aux mecs qui sont sur ton rafio pour t'amarrer, parce que tu peux pas y aller, enfin, tu vois, tu peux pas, et donc t'as quand même une montée d'adrénaline qui est vachement forte. Et donc quand c'est fini, t'es en train de redescendre, et là t'as l'autre là avec sa chemise blanche là qui vient de dire ouais c'est marrant que vous ayez fait ça, moi j'aurais pas. Enfin bon, c'est tellement bien. Ah, Nicolas, 42, il est à Wavre en Belgique.
2: Ouais.
0: Oui, il a 43 Beaumont.
2: Moi, ouais, je suis présent.
0: Et ouais, Catherine, 60 à Arcachon.
3: Oui, je suis là.
0: Michael, 44 à Paris.
4: Ouais, dans le frais.
0: Pascal, combien il fait à Paris?
4: 24.
0: Ah bon? 23. On est à 16, nous, ici, en Auvergne. Enfin, là où je suis, moi. Oui, là, il doit
3: c'est
0: être...
3: C'est l'altitude.
2: Moi, oui. J'ai 16.
0: Ouais, donc tu vois, on est pareil. Pascal, à 62, elle est à Paris.
4: Je suis là.
0: Alban, 59, Mont-de-Marsan.
5: Si, mi hermano Renoche.
0: Pascal, 50, à Nice.
6: Ouais, présent, oui.
0: Et Philippe, 63, Jean.
7: Ouais, oui.
0: Allez, encore un petit tour avec Pascal à Nice, puis ensuite on ira à Jeun. Écoutez, Philippe.
6: Ouais. Voilà. Donc, au risque de me répéter, je suis effaré par tout ce qui se passe et je suis effaré de voir que, que ça continue, que ça continue, que ça continue et puis que c'est pas grave. Les portes sont ouvertes. Donc là, je reviens sur ce cas, sur ce, sur quoi tu as ouvert, Maurice, et ce sur quoi a parlé Pascal très justement aussi. Donc là, on a entre 48 000 et 60 000 selon les chiffres, marocains qui sont entrés illégalement, sur cette enclave espagnole. Voilà. Maurice, tu es le premier à t'offusquer, toi, concernant les gens qui rentrent chez nous illégalement. Tu es offusqué par ces 48 000 ou 60 000 qui sont désormais sur le sol espagnol et bientôt chez nous, potentiellement.
5: Mais t'es offusqué. Est-ce qu'il t'arrive de regarder ces news? Non, jamais.
6: Quoi?
5: Mais qui regarde la
6: télé? Non, mais je pose une question à Maurice. Maurice, très souvent, Maurice, tu ouvres pour nous dire, en effet, la France est un pays fantastique. Il y a des tas de choses qui marchent bien aussi. Oui, mais il y a aussi des tas de choses qui marchent pas, Maurice. À l'époque du Ocean Viking, là, où il y avait débarqué je ne sais combien de migrants dans le Var, sur ça aussi, tu étais atterré, Maurice, et tu étais offusqué. Voilà. Là, on
5: c'est
6: a 48 000.
5: C'est pas dans le.
6: Allô, je parle à Maurice. Je peux parler à Maurice, pardon. S'il te plaît.
5: Okay. Pardon.
6: Donc, je voudrais poser une question simplement à Maurice. Est-ce que tu es offusqué là aussi des 48 000 à 60 000 migrants qui aujourd'hui, hein. On ne sait pas ce qui va se passer demain ou même pendant les trois semaines qui viennent, hein. Est-ce que tu es toi aussi offusqué de voir qu'il y a autant de milliers de migrants qui sont entrés sur le sol espagnol aujourd'hui, Maurice?
0: Ouais, enfin bon, c'est pas à peine de me poser cette question. Ce que je me dis, c'est pas ça, moi. C'est qui sont ces gens? Parce que les migrants. Bon, qui sont ces gens donc qui viennent du Maroc manifestement, puisque Ceuta c'est sur le territoire du Maroc en gros. Qui sont ces gens? Pourquoi sont-ils là et où veulent-ils aller et pour quelles raisons? C'est ça qui m'intéresse. Est-ce que ce sont des Marocains? Est-ce que ce sont des gens d'Afrique et éventuellement de quel pays d'Afrique? Parce que ce qui nous manque comme information, c'est quand même ça. Et ensuite, quels sont, alors, comme dit Sévac, très peu de femmes et d'enfants, ce qui est encore un truc bizarre. Et quels sont donc les pays, de manière à ce qu'on puisse aller poser la question aux responsables de ces pays pour leur demander alors qu'est-ce qui se passe, quoi? Pourquoi les gens veulent à tout prix? Il y a eu 34 morts quand même, on n'en parle pas, mais il y a eu 34 morts aujourd'hui. Pourquoi ces gens au péril de leur vie veulent partir en courant de ces pays et quels sont-ils? C'est ça, moi,
6: tu
0: me dis.
6: Donc tu veux qu'on parle, en fait, Maurice, là, sur ce coup-là, tu veux qu'on parle, qu'on blablate?
0: Ben, je veux comprendre. Moi, je suis comme ça. Je suis pas juste à me dire, il faut faire ci, il faut faire là. Pour faire ci et faire là, il faut comprendre la situation. Il y a un accident de la route. Il y a des gens, effectivement, qui arrivent en courant pour dire, il faut faire ci, il faut faire là. Moi, j'aime bien essayer de comprendre ce que c'est l'accident, qui est le blessé, s'il y en a, où ils sont, etc. Donc là, je pense que c'est important. Qu'il est temps, aujourd'hui, de se tourner vers tous les pays d'où proviennent les gens qui fuient, pour essayer de savoir ce qu'il y a comme problème, parce que l'idée que l'on a décidé de faire fonctionner depuis une quinzaine d'années, qui consiste à ignorer les pays d'où viennent ces gens-là ou à faire des affaires avec les pays d'où viennent ces gens-là, de leur donner de l'argent pour qu'ils se développent, etc., et d'avoir les mecs chez nous, cette idée a fait long feu. Maintenant, il faut savoir si on aide ou si on n'aide pas. Si on aide, ben il faut que les mecs restent dans leur pays. Si on n'aide pas, à ce moment-là, il faut vider le pays de ces gens-là et puis après se répartir sur la planète les gens qui étaient là-bas. Mais on ne peut pas continuer à faire ce que l'on fait.
6: En fonction de quoi, Maurice? On doit se les partager.
0: Ben, en fonction
6: Maurice,
0: des.
6: Tu connais très.
0: En fonction de ce que l'on va, ce qu'il sortira de cette enquête qui nous permettra de comprendre pourquoi les gens partent. Qu'est-ce qui se passe? Que se passe-t-il exactement?
4: Maurice.
6: Okay, attends, Pascal, juste un instant.
7: Qu'est-ce qui les motive?
6: Juste un instant, Pascal, s'il te plaît.
4: Je ne vais pas répéter ce que j'ai dit tout à l'heure. Vous avez des raisons à ça.
5: Mais bien sûr.
6: Non, mais Maurice, excuse-moi, je continue un petit peu avec toi, si tu permets, Maurice. Voilà. Toi, tu connais très bien le Maroc, Maurice. Tu y es allé je ne sais combien de fois. Peut-être même toi, tu ne sais pas combien de fois tu es allé au Maroc tellement tu y es allé.
0: Oui.
6: Qu'est-ce qui se passe si on a 100 Français qui, d'un coup sec, rentrent de force au Maroc?
0: Mais ils ne pourraient pas rentrer de force au Maroc.
6: Ben non. Voilà.
0: Si 1000 Français essayaient de rentrer de force au Maroc, ils seraient tués.
6: Voilà.
0: Ils seraient tués. Voilà.
6: Voilà. Mais malgré
5: Pourquoi tu poses la question puisque tu as la réponse? Qu'est-ce que c'est?
6: Oui. Maintenant, j'ai la réponse de Maurice. Maintenant, malgré tout, je veux savoir, Maurice, qu'est-ce qu'on fait du coup? Vu que le Maroc, lui, serait susceptible de faire ça, est-ce que tu considères peut-être comme... tu considères que ça peut se comprendre?
0: Ben non, pourquoi tu... Je viens...
6: Que
0: attends,
6: le Maroc ferait.
0: Pascal, je viens...
5: Ça n'arrivera jamais en France.
0: Je viens de t'expliquer... Je viens de te donner mon explication. Qu'est-ce que tu veux que j'ajoute?
6: Okay, Pascal, d'accord.
0: Je t'ai donné mon explication.
6: Bon, par contre, nous, les Européens, comme on est des gens très, très, très, très, très gentils, on va s'occuper de ces 48 000 à 60 000 gens qui sont rentrés chez nous illégalement.
0: Alors non, ils ne sont pas... Attendez. Il faut pas non plus s'emballer. Ces gens sont rentrés dans une enclave indépendante qui s'appelle Ceuta, mais ils ne sont pas sur le sol européen. Enfin, ils sont administrativement sur un endroit un peu hybride, mais ils ne sont pas sur le sol européen. Ils ne sont pas rentrés.
5: Ben oui.
0: Ils ne sont pas rentrés. Ils sont pas
6: sur le sol espagnol continental. Oui.
0: Voilà. Ils ne sont pas sur l'Europe. Ils ne sont pas sur l'Europe physique, sur le territoire de l'Europe physique.
5: Il y a juste une bande de sable à traverser.
0: Ouais. Enfin bon, la forêt traversée à pied, ça se fait pas comme ça. Hein. Même Al Jazeera, c'est bon.
6: La question suivante, c'est combien seront-ils, mais là, faut avoir une boule de cristal pour l'imaginer, combien seront-ils dans cette même enclave de Ceuta dans 5 jours ou même 5 semaines, vu qu'il y a une brèche?
0: Alors, je sais pas, on nous a expliqué, alors moi, j'y suis pas, hein, on nous a expliqué qu'en fait, il n'y en a aucun, attends, je vais te le trouver, il n'y en aurait aucun qui est traversé dans la réalité. Donc les gens seraient contenus pour le moment à Ceuta. Ils n'en sont pas sortis quoi.
5: Et je pense que la nouvelle alliance Front Populaire et Vox n'y est pas étrangère. C'est mon avis.
6: Bon, on verra en septembre, Maurice, ce qui sera advenu de ces 60 000, voire même potentiellement 300 000 mecs, ou 600 000, ou même 6
0: espère,
6: millions de mecs qui sont susceptibles de rentrer par cette brèche.
0: On se rendez-vous
6: à la rentrée, Maurice.
0: Oui.
6: Moi, faut que je vous laisse.
0: Ouais, il serait rentré. Ouais, très bien. Il serait rentré. Il serait rentré au Maroc. Allez, on va écouter Philippe d'Agen, je vous prie. Allez-y, Philippe.
6: Bonnes vacances.
0: Ouais, très bien. Allez-y, Philippe.
5: En Espagne, les Français ont la réputation de notre dégueulasse. Moi, j'ai toujours pensé qu'elle était injustifiée, cette réputation.
0: Oui. Allez-y, Philippe.
6: Bon, en tout cas, j'y vais, Maurice, parce que je me lève tôt demain
0: matin. Tu vas nous le dire combien de fois? Oui, on a compris. Allez, okay. Bonne nuit. Voilà. Allez-y,
6: bye bye.
0: Philippe.
6: Bye-bye. Ciao, bye.
7: Moi, je veux bien m'exprimer. Si on peut s'exprimer encore. Qu'est-ce que je voulais dire, moi? Tout ça. Ben ouais, que... Après, bon, c'est toujours pareil, quoi. Qu'est-ce qui les motive à ces Africains du Nord, hein? Algérie, Tunisie, Maroc, de ce que je sais,
5: c'est venir en France.
7: Attends, j'ai pas fini ma phrase. Je vais dire trois mots là. Je vais aligner une phrase entière, s'il vous plaît. Merci beaucoup. J'étais patient à écouter. Et Maurice me donne la main pour parler. Donc je
8: les mecs, ils appellent juste pour parler à Maurice, en fait. Les autres doivent fermer leur
5: gueule. Oui, exact. C'est ça.
7: Ah, je peux y aller, Maurice.
8: Vas-y, mais bon, l'autre c'était pareil juste avant, en fait, pendant une heure. Bon.
7: Bah, je disais donc, Philippe d'Argent, je disais que le Tunisie, Maroc, Algérie, puisqu'on parle de ces personnes, d'accord, qui viennent, qui veulent, qui frappent pas d'ailleurs, avec ou sans autorisation chez nous, Europe riche, c'est ça? C'est ça, qu'on dit Europe riche. Ouais. Donc Tunisie, Maroc et Algérie, ils ont des. Ils sont pas, je veux dire, à la remorque de la pauvreté, quoi. Puisque l'Algérie a beaucoup de gaz, l'Algérie est riche en ceci et cela, le Maroc, tourisme, et Tunisie, je sais pas trop. Donc, j'ai pas fini ma phrase. Il y a un CD, là, ça. J'ai pas fini ma phrase. Alors, après, je suis pas spécialiste du régime depuis l'indépendance 60 ans en Algérie, voilà. Que les Français s'est retiré. Donc, je termine la phrase sur mon idée. D'accord, ok. Qu'est-ce qui motive réellement tous ces jeunes gens originaires d'Afrique du Nord, donc, tous trois pays confondus, à venir frapper, mais s'installer en Belgique, en France, ou chez les Anglais ou ailleurs, quoi. C'est ça, qu'on m'explique, moi.
5: Parce qu'en alors, France, en Belgique,
7: chez eux, attendez.
5: Voilà la réponse, celui-là, la réponse. Ils ne pourront pas faire ça chez eux, alors ils viennent ici, voilà.
7: Quoi, qu'est-ce qu'ils font pas chez eux? Chez eux, ils mangent, ils dorment, ça fait chaud pas, moi. Ils ont des villes
5: le bordel qu'ils mettent ou qu'ils vont mettre en France, ils ne peuvent pas se permettre de le mettre en Algérie. Donc c'est pour ça qu'ils viennent ici, c'est tout. Si tu ne veux pas voir la vérité, c'est ton problème, hein. C'est pas grave.
7: Non, mais je constate, moi je ne suis pas spécialiste de la chose. Quel bordel.
5: Non, mais moi non plus. Je non, constate non, mais... comme toi.
7: Non, mais quel bordel. Traduis-moi le beau bordel, là. Le soin oh, du bordel, vas-y, c'est quoi, je comprends pas.
5: Continue, roule, si tu veux. Vas-y.
7: Non mais quel bordel. Non mais exprime-toi là, c'est intéressant.
5: Mais tu n'as qu'à regarder la réalité, tu comprendras
7: c'est quoi,
5: peut-être.
7: C'est quoi, c'est installer des mosquées partout, c'est ça? T'as pensé? Mais,
5: qui t'a parlé de mosquées? Tu as visité les banlieues un peu, tu as fait tour dans les grandes villes, tu as vu les comportements.
7: Allô monsieur, je suis issu et j'ai grandi dans une HLM avec Saïd Marraquet, José le Portugais, d'accord, Espagnol Pedro, voilà, donc je suis issu, donc je pouvais la mouche.
9: Non, mais je suis quoi, pas sûr que le sujet...
5: Je sais pas, mais le Saïd de l'époque n'était pas le même que maintenant, pardon. C'était pas le
7: non,
5: même.
7: Non, mais j'écoute, ne vous énervez pas, j'écoute, merci beaucoup, je vous... Tranquille. Donc, posez. Donc, alors après, on parle de... Alors, je suis pas ici pour défendre ou approuver leur démarche, ce sujet-là, ces personnes, pardon, mais après, on parle, c'est ça, attends, c'est quoi, vous frères et sœurs en humanité, c'est ça? Donc, moi, si je suis marocain, par exemple, pour X, Y raison, je souffre dans mon pays, quelqu'un qui va me tendre la main, je vais les cracher dessus.
5: Tu souffres de quoi?
7: Je sais pas.
5: Tu souffres de quoi au Maroc?
7: Je sais pas. Mais voilà, explique-nous.
4: Maroc, quoi, ils souffrent d'être en prison et d'avoir un gouvernement qui se débarrasse d'eux et puis qui nous envoie toute leur salade. Parce qu'en fait, la majorité, c'est ça. C'est le gouvernement qui se débarrasse, comme l'ont fait les Algériens.
8: Je crois que malheureusement, il y a
4: ça. Et ça, c'est quand même un problème, parce que ces gens-là, s'ils doivent être en prison dans leur pays, et quand ils sont chez nous, on n'arrive même pas à les gérer. C'est
8: toujours les cadeaux.
5: Voilà.
4: Des OQTF, on les a encore, mais ça pose des problèmes.
5: Il ne veut pas l'entendre.
7: Alors pourquoi, s'il vous plaît, je termine, après je laisse la parole à quelqu'un d'autre, Maurice, pourquoi les gens venant des pays de l'Est, d'accord, peu importe le pays, Roumanie, enfin, Bulgarie, Ukraine, pourquoi ces gens-là, attendez, je n'ai pas fini.
9: Mais t'es en train de mélanger.
7: Pourquoi ces gens-là, mais non, je parle d'être humain,
9: d'où qu'ils
7: viennent.
9: Tu mélanges beaucoup de choses.
7: Bon, je ne peux pas l'idée de France, tant pis. Bon, Maurice, je passe la main, puisque papa...
5: Non, mais laissez-le parler.
7: J'ai comme une idée.
8: Je laisse parler long, hein, mais moi j'écoute.
7: Pourquoi ces personnes qui sont des êtres humains, d'accord, par entier, comme les autres, d'accord, voilà, des êtres humains, ok, voilà, qui souffrent, qui meurent, hein, fait quoi, des êtres humains, quoi. Pourquoi ces gens-là, quand on dit Afrique du Nord, ouïouïou, attention, là, ça va plus, là, oulala, Afrique du Nord, après, on a accueilli en notre temps des gens dans les 50, non? Je crois que c'était la diaspora.
8: Peut-être parce que c'est des
7: ex-dollars,
8: apparemment.
4: Excuse-moi, Philippe, mais là, tu es dans un temps. Tu parles d'un temps qui est complètement révolu. Enfin, je veux dire, il y a 70% des gens en prison qui sont issus du Maghreb. Ça pose quand même un problème, je veux dire, à notre démocratie, d'avoir ces gens-là à essayer d'intégrer ou d'assimiler. Je pense que c'est même impossible parce qu'ils n'en ont pas vraiment envie. Donc, qu'est-ce qu'on fait? Je veux dire, tu veux en accueillir plus? Moi, ça m'intéresse pas, hein. Et on a des finances qui sont au plus bas, mais il faut encore qu'on entretienne ça. Je veux dire, tu es au courant de la DZ Mafia? Parce que tu vois, j'ai à peu près le même âge que toi. Et moi aussi, j'ai connu des gens de Maghreb avec qui je m'entendais et qui étaient dans
5: les... Comme tout le monde, bien sûr.
4: Mais c'est un temps révolu. Il faut que tu comprennes ça.
2: Oui, mais il y avait
4: il y a 50 ans.
2: Le problème que j'ai à l'antenne, c'est que je suis le président de la, des aides martiens. C'est moi qui suis président.
7: Bon, tu veux dire, sérieusement,
2: Non, mais je blague.
7: Quand tu t'appelles.
2: Ouais, on peut rigoler un petit peu.
7: Bon, j'ai compris l'humour, ouais. Enfin, je rigole. Ouais, bien sûr. Il faut bien glisser. Ouais, merci. Donc, quand tu t'appelles, je vais passer pour le défendeur des droits humains dans ce pays.
2: Non, mais t'as le droit. T'as
7: quand tu t'appelles. Bon, ouais. Allô? Parce que moi, j'en connais, d'accord? J'en connais qui se comporte parfaitement bien. Alors, quand tu t'appelles. D'ailleurs, c'est dans le texte d'une chanson de chez Cabrel, à côté de chez mon Francis, là. Il a écrit.
2: Je ne connais pas, moi.
7: Il a écrit. Allô?
2: Allô? Allô?
7: Non, mais je sais pas, il y a une phrase. Je vous ai écouté parce qu'il m'a parlé pendant X temps. Ouais. Alors, quand tu t'appelles forcément, Saïd ou Mohamed, enfin, c'est pour son photo de main.
8: Non, mais c'est pas ça la question.
5: Non, mais qu'est-ce que tu dis?
7: Non, mais je sais pas, moi.
5: C'est quelle chanson tu dis? Quelle chanson il a
7: écrit? Le titre, c'est Saïd et Mohamed. Il parle de ces gens-là qui ont grandi.
8: Saïd et Mohamed. Moi, je la connais,
7: ça. C'est pas vrai.
0: Ok, Philippe, qu'est-ce que tu veux? Philippe, que veux-tu dire? Je comprends pas bien ce que tu veux dire, moi.
8: Ah ouais, vas-y. Pourquoi on se choque de l'Afrique du Nord?
0: Alors vas-y. Michael.
8: On lui répond, il écoute pas.
0: Non, mais je ne comprends pas ce qu'il veut dire, moi, Philippe. Qu'est-ce que tu veux dire, Philippe?
7: Ben, je veux dire que je suis choqué.
8: Lui aussi, il est choqué. Et après, il va raccrocher.
0: Je
7: peux pas aligner les phrases, Maurice.
0: Vous serez, si, Philippe, t'as pu aligner des phrases. On a essayé d'écouter ce que tu disais. Vous seriez surpris les uns les autres si vous alliez au Maroc aujourd'hui. Vous seriez très surpris. Le Maroc, c'est pas du tout. Ça continue à me faire rigoler de voir des mecs qui ont des 4x4 qui veulent aller au Maroc en 4x4. Le Maroc aujourd'hui, il y a 3000 kilomètres d'autoroute avec le paiement sans contact, hein, des hôtels, des routes, plutôt un réseau routier qui est plutôt en très très bon état. Les voitures qu'il y a au Maroc, les gens continuent à penser qu'on y trouve des 404 et des trucs, et c'est pas du tout le cas. On trouve aujourd'hui au Maroc, les gens roulent en Audi noir. Parce que ça fait comme en France, les gens qui ont réussi, donc ils ont des Audi noirs et des Golf et des voitures électriques, enfin pas électriques, des voitures turbo diesel, des voitures récentes. Ils ont des magasins Ikea, le TGV, voilà. Le Maroc, c'est ça. Si vous allez à Casablanca, c'est une grande ville de pays chaud, mais dans laquelle il y a des trottoirs, des magasins.
5: Mais je suis allé, moi, etc. À Casablanca. Hein. Je suis allé.
0: Voilà.
5: Mais personne ne croit que le Maroc est un pays sous-développé. Hein.
0: Si,
5: personne
0: parce que ne le croit, hein. Si, c'est le.
5: Il y en a qui pensent.
0: Ah, attendez, je vais. J'ai coupé parce que je veux dire mon truc. Quoi. Ce qui se passe aujourd'hui au Maroc est un truc un peu bizarre. C'est-à-dire que la société marocaine aujourd'hui, elle est orientée vers un mieux-disant. Hein, c'est pas comme le Mali où les mecs sont en train de tout détruire en fonction des tribus pour savoir qui va prendre la main, etc. Un bordel monstre où ils détruisent tout. Le Maroc est pas du tout dans cette voie-là. Le Maroc, c'est un pays qui est en voie de développement. C'est, je crois, aujourd'hui, c'est la première économie de l'Afrique. Devant l'Afrique du Sud. C'est donc un pays qui est plutôt... Pourquoi est-ce que ces gens veulent partir du Maroc?
7: C'est que je comprends pas.
0: C'est la vraie question. La vraie question, c'est pourquoi est-ce que ces gens veulent quitter le Maroc? C'est un pays musulman, le Maroc, dans lequel la religion est présente, mais bon, on n'est pas à Bahreïn, quoi. Elle n'est pas... c'est très très vissé,
5: portionné,
0: voilà, et c'est un pays dans lequel beaucoup d'occidentaux viennent s'installer. Il faudrait comprendre pourquoi ces jeunes Marocains veulent traverser. La première des choses, c'est TikTok et Facebook, qui à un moment, il y a des gens qui lancent des rumeurs sur TikTok et Facebook et qui disent les frontières vont s'ouvrir vers l'Europe. Donc c'est pour ça que les mecs ils se barrent. Ils se disent les frontières vont s'ouvrir, donc hop, ils y vont. Si demain les frontières allaient s'ouvrir pour les États-Unis, il y a plein de mecs en France qui partiraient vivre aux États-Unis, ils partiraient, ils débarqueraient, etc. Oui. Mais sans comprendre réellement ce qu'ils sont en train de quitter. Donc c'est plutôt vers ça qu'il faudrait aller, plutôt que simplement s'apesantir sur le fait qu'ils sont en train de traverser, etc. Alors ils vont pas traverser finalement, puisqu'ils ont été pour une partie notable ramenés au Maroc. Parce qu'il faut savoir que aussi, même si l'Espagne est un pays mou, hein, comme la France, le Maroc c'est pas un pays mou. Quand les douaniers marocains disent maintenant il faut rentrer, les mecs ils rentrent parce qu'autrement ils tirent, ils les tuent. Donc c'est pas pareil.
5: Ouais, mais la guardia civile, attention, c'est pas
0: du. Ouais, mais ça reste quand même l'Europe, ça reste un truc dans lequel on met les policiers au tribunal.
4: Enfin bon. Mais Maurice, je pense que tu as raison, parce que une des premières portes d'entrée il y a quelques années, c'était l'Italie. Et quand le gouvernement italien a serré les boulons et a dit bon bah maintenant ça suffit, on va faire autrement. Bon, après je jugerai pas tout le reste de ce que fait Mélanie, mais en attendant, c'est vrai qu'elle a quand même fait un serrage de vis qui a été quand même assez sérieux. Et donc l'entrée maintenant, c'est directement par l'Espagne. Ça a été le cas aux Canaries. Donc ce que tu dis, bon, je sais pas si c'est Facebook, TikTok, Instagram ou je ne sais quel machin qui suivent, mais ils sont très au courant parce que c'est quand même un trafic. Je veux dire, il y a quand même des politiques qui ont courage de dire que c'est un trafic d'humains, qu'il y a beaucoup d'argent et qu'il y a des choses qui se passent comme ça. Les associations, même en France, qui répercutent en fait les informations, etc. Enfin, je veux dire. Tout ça, c'est notoire, c'est là. Il y a énormément de gens qui le savent. Maintenant, ce qu'il faut savoir, c'est pourquoi derrière, certains tirent les ficelles dans un sens et dans l'autre, et pour en arriver là. Parce que tout ça, c'est quand même une forte déstabilisation. Ça fait la une. Des gens qui meurent, parce qu'il y a quand même une partie qui est morte dans l'eau. Enfin, je veux dire, quelle est la finalité, si ce n'est pour effectivement mettre un bazar généralisé et puis perpétuer cette histoire. De dire, l'Europe a décidé, quand je dis l'Europe, c'est-à-dire les instances bureaucratiques, surtout, parce que je pense que la majorité des pays n'en a pas vraiment envie, bon, même si l'Espagne fait un peu n'importe quoi. Comme j'ai dit tout à l'heure, la France octroie 250 000 visas aux Algériens. On peut encore se poser la question du pourquoi on en est à des chiffres comme ça. Et ça fait des années que ça dure, cette histoire-là.
0: Oui, c'est vrai.
5: Mais l'Espagne fait n'importe quoi tant qu'il y aura ce charlot à la tête, c'est tout. Et je te signale que le Parti Populaire et Vox, ils prônent la fermeture des frontières. Mais avec cet ostrogo-là, tu ne peux rien faire. Il faut le faire partir, mais il va partir bientôt. C'est pas un problème.
0: Ok. On va écouter Nicolas au Havre, en Belgique.
10: Ah
11: ouais, génial, quoi. Qu'est-ce que tu veux? Qu'est-ce que tu veux que je... Écoute, moi, pour essayer de...
0: T'as préparé ton costume pour demain ou pas?
10: Mais c'est pas demain, c'est aujourd'hui, ouais. C'est aujourd'hui.
0: Tu l'as repassé ou pas? Oui, c'est vrai. Tu l'as repassé?
11: C'est déjà, oui, j'ai repassé en tout cas ce que je vais mettre demain, ouais.
0: Alors, comment tu vas te taper?
5: Tu es sapé comment?
0: Ouais, raconte.
11: Tout en noir.
0: Comme un croque-mort.
10: Comme Christophe.
0: Comme un croque-mort.
10: C'est Christophe qui lui a donné l'adresse.
11: Mais merde, attends. Ah non, je peux pas. J'ai mes petits polos noirs qui sont ici.
0: Alors,
11: j'en ai 5. J'ai mes 3 pantalons. J'ai acheté 2 paires de pompes.
0: Ah ouais. 1700 euros. En tout.
11: Non, deux paires de... Merde, putain, j'ai failli me blinder. Deux paires de pompes, deux paires de pompes, pour être...
0: J'ai une question. Pourquoi tu as acheté 2 paires de chaussures? Une seule ne suffisait pas en les cirant?
11: Comment?
0: Une paire de chaussures. Pourquoi 2 paires?
11: Comme ça, s'il y en a une, si jamais il pleut, qu'il y en a, ou que je sais pas, moi, je renverse...
12: Parce qu'on veut que
1: tu changes de chauffeur quand il pleut.
12: Gaston Lagaffe.
1: Quand il pleut, tu changes de chaussure. Quel numéro celui-là, c'est
10: pas. Parce que Maurice, normalement, on m'a demandé deux polos, mais j'en ai acheté six, tu vois, au cas où. Où je me tâche.
0: Deux paires de chaussures, parce que bon, c'est des chaussures en cuir, j'imagine, non, que vous portez là, dans votre truc.
12: Non, c'est de la toile. Là, c'est de la toile. C'est des Vans en toile, quoi. C'est,
0: ah bon?
10: Putain, mais c'est de la marque en plus.
12: Ah ouais. C'est des pompes. Ben, voilà.
0: Et t'as eu besoin d'acheter deux paires de chaussures comme ça?
12: 52.
10: 52 fois 2?
12: Ouais, fois 2.
10: 104 euros.
12: Oh là là.
0: Bah ouais. Ah, moi je crois que vous aviez des chaussures.
10: 290, en cuir. Des fringues.
12: Bon. Et quoi? J'ai pas compris.
10: En plus, des 290 des fringues.
12: 225 plus 104.
10: Ouais. Ouais, ça commence à faire hein, quand même. Hein. J'espère que ça va
12: ouais, marcher. Bah, parce écoute, que là, au moins, je suis blindé niveau vêtements. Et ce qui est bien, c'est que les pantalons peuvent être. Bon, c'est les pantalons noirs, mais c'est pas les pantalons noirs d'hôtellerie. C'est des trucs que tu peux mettre. Tu peux sortir quand tu vas boire un verre.
10: Réutiliser.
12: C'est un pantalon noir un peu classe, quoi, tu vois.
10: Ah, sinon, sinon, tu fais mon astuce. Tu laisses les étiquettes au cas où, comme ça, tu te fais rembourser.
12: au pire.
1: Et pour les chaussures aussi, tu gardes des étiquettes.
10: Pleine de merde, tu sais.
0: Ouais.
12: Enfin voilà, bon. Écoute, je sais pas, moi j'avais envie de dire, mais enfin.
10: C'est beaucoup quand même, hein, Nicolas. Hein, j'espère quand même que bon, oui. Je sais pas, merde quoi. Oui. Pourquoi t'en as pas acheté un polo, un froc et la semaine prochaine ou dans deux semaines tu rachètes, oui. T'en achètes plus.
12: Pour être bien dès le départ, pour avoir le stock quoi.
7: Si tu te fais virer.
12: Comment ouais, non, même si écoutez, Alban, je t'avoue que je me suis posé la question. Je me suis dit, si je commence à bosser et que dans une semaine, je m'engueule avec le patron ou avec le cuisinier ou quoi, machin, et je dois partir, bon, ben, j'ai un stock pour le prochain taf. Mais bon,
0: ouais, sauf que là-bas, ce sera peut-être des chaussures là-bas. Rouges et un pantalon gris.
10: Oui, alors chez nous, on porte du vert, monsieur.
0: vous avez la veste bleue ou pas?
10: Oh, merde.
12: Je finirai avec toutes les teintes possibles et imaginables. Merde, hein, putain. Écoute, en tout cas, on peut pas dire que je suis pas intègre.
10: J'essaye non, mais bon, là, c'est trop, là.
12: Non, c'est pas trop.
10: Tu prends deux polos, un froc. Et une paire de chaussures, et puis bon...
12: 5 polos, ouais. 3 frocs, 2 paires de pompes pour espérer comment travailler là-bas.
10: Avec ta machine, 2 polos, quoi. Ça suffisait pas.
12: Comment?
10: Avec une machine à laver, 2 polos, ça suffisait pas.
12: On est en pleine canicule, moi, c'est du t-shirt noir, je sais que je vais transpirer comme un gros.
10: Tu n'utilises pas un polo pendant le service?
12: Mais ça, 8 heures de boulot avec.
10: Attendez, je reviens.
12: Ouais, je risque peut-être, si j'en ai un, de chance. Bon, l'avantage du noir, c'est que quand t'as des taches un peu de sudation, ça se voit pas trop sur le noir.
0: Ah ben si, ça se voit, bien sûr que si.
10: Le sperme, ça se voit pas.
0: Ah ben si, ça se voit. Les traces de sudation, ça fait du blanc, ça fait des traces blanches sur les fringues noires.
4: Nicolas, il te demande pas de raser ta barbichette, là?
12: Non, pourquoi?
10: C'est comme à Disney, tu sais.
4: C'est une question?
12: Non, pas du tout. Non, pas du tout.
4: Ça, t'as le droit. T'as le choix, quand même.
12: Ben oui, j'ai jamais dit. C'est pas, on n'est pas à Cayenne hein, non plus.
4: Ah ben je sais pas.
12: Ah non non.
4: Je
12: mais
4: trouve qu'il y a un niveau d'exigence de dépenses qu'on t'oblige, qui me laissait penser que ça pouvait aller jusqu'à la barbichette.
12: Non, je pense que moi je me suis un peu suremballé et que je me suis dit voilà j'ai envie d'être si jamais je suis parti pour travailler là-bas pendant plus que le temps que je pense y bosser, mais au moins j'ai plus rien à acheter et tout ce que je vais toucher dans le futur, c'est plus d'argent que
10: ouais, je peux mettre de côté. Je veux pas te porter malheur, mais ça se trouve dans une semaine t'auras mal au dos, et tu vas dire merde.
12: Bah, non, c'est pas le but. Non, c'est pas le but du tout. Mais je
10: non, c'est pas le but. Je pense, ça t'arrive comme ça.
12: Je pense que c'est la place où. Ou c'est maintenant que ça va commencer, donc pour mettre toutes les chances de mon côté, ben j'ai un peu surenchéri sur l'équipement, mais au moins c'est de l'argent que je devrais pas redépenser plus tard. L'argent que je vais gagner après, ben je pourrais le mettre de côté parce que l'équipement je l'ai déjà. Bon, après, c'est une question de.
4: Ce que tu viens d'emballer, là, ce que tu viens d'emballer pour le fumer, là, j'espère que tu ne commences pas dès le matin.
12: Non, CBD. C'est pas de l'air, je vous promets. Pas bon.
0: Est-ce que ça veut dire que lorsque tu vas arriver dans ton travail ce soir, tes vêtements vont être imprégnés de cette odeur là, de ce que tu fumes?
12: Mais non, mais ça ne sent pas du tout. Ça sent pas.
0: Bien sûr que si.
12: Ça va sentir le déo, ça va sentir le parfum, ça va sentir. Ça va sentir le mec qui a envie de bosser. Ouais. Ça va pas sentir l'herbe, non.
10: Non, mais c'est vrai que ça peut prêter à confusion, alors que c'est même pas du THC, c'est dommage.
0: Ouais, je sais pas ce que c'est, mais bon, même si c'était des cigarettes, le mec qui sent le tabac, pour servir. Moi, en général, quand les gens sentent le tabac, je demande s'il y a quelqu'un d'autre qui peut me servir, hein, parce que moi, les mecs qui sentent le tabac, ça me va pas, quoi.
12: Ouais, mais écoute, Maurice, tu viendras jamais boire un verre dans mon bar, donc j'en ai rien à
0: foutre. Si tu sens le tabac, non, ça, c'est sûr que non. C'est sûr que non.
12: J'ai pas les doigts qui sentent le tabac.
0: Non, les vêtements.
12: Oui, les vêtements, Maurice. Très bien. Je pue le tabac. Je suis un gros drogué. Je suis un mec super dégueulasse.
5: Nicolas, tu ne vas pas toucher au chardonnay non plus.
12: Non. Non, hors de question. C'est pas le but. C'est vraiment pas le but, quoi. J'ai déjà fait 2 essais là-bas. Ah, tu sais, c'est les mauvais réflexes du mec qui a l'habitude. J'ai quand même regardé tous les moyens qu'il y avait, machin, les caméras, elles sont où, dans quel angle, quel truc, est-ce qu'il y a moyen
10: de... Pourquoi il regarde les caméras sans arrêt, le
0: Vous avez remarqué le nouveau serveur? Le nouveau serveur, vous avez regardé, il regarde les caméras. Qu'est-ce qu'il va faire, ce mec-là?
12: C'est pas ça, c'est simplement pour dire à Alban, c'est pas... Je suis au-delà de ça, mais j'ai eu les mauvais réflexes, c'est de regarder est-ce qu'il y a moyen de moyenner, de prendre un verre en slide, un truc. Il y a pas moyen. Et de toute façon, je suis pas là pour ça. Donc je
10: sais pas ce qu'il fait.
12: Et ça? Mais non. je suis super confiant pour demain. J'ai juste un peu la flip parce que voilà, c'est recommencé le boulot, mais. Mais je sais que ça va bien se passer et je pense que...
10: Ça me complexe un peu de bosser avec des jeunes, là.
12: Ça me complexe de bosser avec les jeunes. Non, parce que je suis pas le seul. On est 4 à avoir plus ou moins, à avoir mon âge. On est 4 à avoir la quarantaine et elles sont 8, parce que c'est que des filles. Elles sont 8 à avoir moins de 25 ans. Mais on est 4 à avoir
10: plus de responsabilité, de passer manager avec le temps, tout ça, parce que
5: sans doute,
10: probablement, j'ai l'impression que ça te gêne peut-être. D'être au même niveau qu'eux. Là.
12: Non, ça me gêne pas du tout. Au contraire, je pense qu'il faut bien. Faut bien commencer quelque part. Je pense que mon travail va parler. Enfin, je vais pas me jeter des fleurs, mais j'essaie de trouver la formule. La qualité du travail que je vais fournir va parler d'elle-même. Et si jamais, je sais déjà que dans un mois et demi, j'ai un horaire fixe qui sera créé avec mon consentement. Est-ce que tu peux travailler tel jour? Je vais pas être considéré comme un étudiant, mais là je commence. C'est mon premier jour demain, donc pour l'instant, je suis dans la même feuille horaire que les étudiants. Mais ça va vite changer.
4: Tu peux arrêter de bouger un peu, là?
12: Pardon, excuse-moi. Ouais, je ne sais pas faire autrement.
4: Tu nous donnes le tournis tout le
0: temps. Ah, quand tu prends ta commande, le mec, il tourne comme ça, donc toi, t'es là en train de...
10: tu te tournes.
0: Non, les gens, en général, se mettent debout. Tu vois, t'es au restaurant, t'as ce mec qui débarque, tu te mets debout pour donner ta commande, parce que... Et les gens pensent qu'il y a une bagarre, tu vois. Oh purée. Ouais.
12: Ça va être fun. J'espère en tout cas que d'ici la rentrée, j'aurai de bonnes nouvelles à donner, quoi.
0: Ben écoute, on te le souhaite.
12: Ouais, c'est ce qui va se passer.
0: Oui, parce que bon, en même temps, tu vas pas passer un examen, tu vas servir à bouffer, quoi. Enfin, y a rien de nouveau sous l'horizon.
12: Non, voilà, c'est pas.
0: Tu vas prendre la bouffe qui est faite par des mecs et.
12: Je dois pas trouver un moyen de guérir le cancer, quoi.
0: Ouais.
12: Je vais servir des plats et des boissons.
0: Bon, ça va aller.
12: C'est pas très compliqué non plus. Mais il y a des gens qui savent pas le faire. Hein. Des gens qui savent pas le faire, quoi. Il y a des gens qui ne savent pas compter, il y a des gens qui ne savent pas rendre de la monnaie, il y a des gens qui ne savent pas servir une bière, il y a des gens qui ne savent pas servir.
0: Non, mais on imagine que dans les restaurants dans lesquels tu vas travailler, ce sont des professionnels qui sont là.
12: C'est pas des non-professionnels, en tout cas. J'irai pas jusqu'à dire que ce sont des professionnels.
0: Ah bon?
12: Ce sont des opportunistes. Ce sont des gens qui cherchent du travail et voilà, c'est un quartier d'étudiants dans une ville d'étudiants. Ce sont des étudiants qui se sont fait engager dans un bar. Le bar n'a pas un standing de 4 étoiles ou de, enfin, c'est un bar, quoi. C'est un bar comme tu vas trouver dans n'importe quel centre-ville de n'importe quelle petite ville, de n'importe quel pays de cette putain de planète. N'importe qui peut faire mon boulot, mais il y a faire ce travail et puis il y a bien le faire. Il y a avoir les yeux partout, il y a avoir être proactif, être réagir selon la demande d'un client que tu vois à l'autre bout de la salle, alors que tout le monde, personne le voit.
13: Tu te mets pas un peu trop la pression, parce que moi, ouais, quand je vais bouffer pas un du tout, pour un coup, je suis pas là à avoir des demandes spéciales, je sais pas quoi.
12: Non, mais il y en a.
13: Je demande juste où sont les toilettes à un moment, c'est tout, tu vois.
12: Ouais, ça va. Ouais, mais ça, j'ai même pas besoin de parler.
0: Ouais, il va vomir. Doigt, pour aller vomir, il demande, Michael, où sont les toilettes. Ouais, d'accord. Oui, mais je suis un peu d'accord avec Nicolas. C'est-à-dire que tu te mets dans une situation psychologique, personnelle, tellement forte.
12: J'ai pas envie de foirer le truc, j'ai envie de faire les choses bien. J'ai suffisamment Nicolas, perdu de temps, là, ces derniers temps.
0: Nicolas, tu vas aller prendre les plats qui sont servis par les cuisines et les déposer sur les tables des clients. Enfin, tu vois,
12: Mais Maurice, arrête, toi, tu parles. Ça, c'est le consommateur qui parle.
0: Bah oui, moi, je suis consommateur.
12: C'est pas la même chose.
0: D'accord, mais
13: c'est tout ce qu'on attend de toi.
0: Mais oui, c'est tout ce qu'on attend. Je vois pas quelle pression.
12: Ouais, très bien. Mais c'est pas aussi simple que ça, quoi. C'est aussi simple que ça.
0: Ah bon.
12: Mais bon, c'est relativement simple. Voilà, je dois pas faire des équations à 4
13: inconnus. Mais tu sais, comme Maurice le dit des fois, le mieux est l'ennemi du bien.
0: Ouais.
13: Médite là-dessus.
5: Absolument.
13: Parce que là.
0: Oui, parce que tu sers à manger, quoi. Faut que tu sois souriant, que tu sentes pas la clope, que t'aies les doigts propres. Et ça s'arrête là. On n'attend rien d'autre.
12: Mais ça va excessivement bien se passer. Ça va très très bien se passer, je le sais.
5: Pourquoi exactement? Non, mais c'est bon d'avoir aussi un peu une montée d'adrénaline, c'est bien.
12: C'est comme j'ai dit l'autre jour, c'est le même trac qu'avant de monter sur scène, quoi. C'est le track du premier jour. Et une fois que je serai dans le service, c'est parti. Et puis voilà, ça va bien. Ça va bien se passer. Voilà quoi. Enfin voilà.
0: Bon, très bien. On va écouter Will à Beaumont. Mon Dieu. Will, vous êtes là? Où est-ce qu'il est, Will? Will à Beaumont.
12: Il a commencé son service, il est en salle.
4: On l'a perdu.
0: Ah, on a perdu, parce que moi, sur mon écran, je vois pas tout.
12: Ah non, il est pas là, il est plus là.
0: Ah si, il est là, regardez. Écoutons Catherine à Arcachon. Catherine, je suis inquiet parce que je vois les meubles, mais je la vois pas. Elle est allongée par terre, vous la voyez par terre ou pas? Oui, Catherine? Ah si, elle est là. Ah. T'étais où, Catherine? Tu faisais du cerceau? Des pointes?
4: Non, j'étais sur mon lit.
0: Parce qu'hier soir, t'avais la patate, t'as tout donné hier.
5: Tu sais pourquoi elle avait la patate hier soir? Parce qu'elle n'était entourée que de mecs. Voilà. Voilà pourquoi.
4: Et voilà.

0: Oui, Catherine, Maurice, vacances.
1: Catherine, c'est toi. Catherine, c'est toi.
0: Ah oui, c'est moi.
1: Ah ouais,
0: Voilà. Et bonnes vacances, bien sûr. C'est bien ça, les vacances.
2: Oui.
0: Oh là, je suis au bicarbonate, là.
2: Ah, au bicarbonate, pourquoi?
1: De
2: ah, parce
1: bah,
2: que t'es... Ouais. Ah, parce que t'as mal bouffé, mais normalement, ça agit tout de suite. Hein. Moi, ça marche
0: oui,
2: bien.
0: Ça va mieux. Ça va mieux. En tout cas, c'est bien.
1: Hey.
2: Bon, très bien.
0: Je sais pas quoi dire.
2: Et oui, donc on va écouter Mickaël à Paris.
0: Ouais, c'est bien.
3: Ouais. Moi, je suis en train de manger. Hein.
2: Comme c'est quoi fois,
3: c'est des gens qui se.
2: C'est quoi
3: ils s'engueulent. Non,
4: quoi j'adore ça, moi.
3: C'est un sandwich, mais c'est quand même une fête.
2: Will, vous êtes
4: t'as
2: là
4: raison.
1: Bon, ben, on va écouter.
2: Will, vous êtes là?
4: Oui, oui, je suis là, mais j'ai eu un problème de batterie parce que
2: j'étais
1: à zéro. Bah tiens, donc. Que Will parle, je parle derrière, si tu es OK, Maurice.
2: Non, non, non, allez, ah oui, d'accord, mais on va écouter un peu Will, et ensuite on écoutera Mickaël à Paris, vous savez, il va finir sa bouchée, il va pas mourir en direct. Allez-y.
4: Non, c'est juste que, en fait, désolé, c'est juste que, du coup, j'avais pas fini, parce que j'étais en train de finir du thon, donc à la catalane, on dit ça comme ça. Bon, voilà. Donc voilà.
2: C'est quoi du thon à la catalane? C'est une boîte?
4: Malheureusement, c'est une boîte, oui.
2: Oh merde, alors on mange des boîtes.
4: Ouais. J'aurais pu faire mieux. J'aurais pu faire mieux. Et puis du coup, au même moment, j'avais ma batterie qui était arrivée à zéro.
2: Qu'est-ce que vous allez faire au mois d'août, Will? C'est quoi le programme?
4: Au mois d'août, je vais arriver à Roya parce que j'ai un emploi saisonnier à Roya.
2: Ah, vous allez faire les dalles devant la maison, c'est ça, avec le Karcher? Ah, c'est formidable. Génial. N'oubliez pas de fermer l'eau, hein, parce que là, on va avoir des emmerdes.
4: Oui, oui, oui, oui. J'ai tout déjà...
2: Tout est prêt. Super.
4: Tout est prêt. T'inquiète
1: pas. Ça fait comme boulot saisonnier.
4: Voilà, on appelle ça comment? On appelle ça un employé de saison. Voilà.
2: Voilà.
1: Tout simplement. Ouais, mais dans quel super.
2: Employé de
1: mais
2: saison.
1: Dans quel domaine? Dans quel domaine?
4: Ben dans le domaine des plantes.
2: Hein. Ouais, dans un beau domaine des plantes.
1: Des plantes.
2: C'est impeccable. Vous pourrez utiliser le barbecue, mais il faudra le nettoyer à chaque fois. Hein, n'oubliez pas.
4: Ah oui, parce que toi, tu fais du barbecue, ouais
2: c'est nettoyé.
4: Du vintage.
2: Ah oui, moi, c'est à l'ancienne. Hein, je suis un monsieur d'avant, moi. C'est avec du charbon, c'est le barbecue. Ouais.
4: Ah ouais, ça va me demander du travail.
2: Et ouais, il faudra gratter un peu la grille, oui. Il faudra falloir le faire. Bon, ben, c'est bien, Will. Alors, on va écouter Mickaël à Paris.
3: Ouais, j'ai toujours un peu de
2: spam, mais qu'est-ce que vous mangez, Mickaël?
3: Un sandwich avec des chips, quoi, tu sais, simple fait.
2: Un sandwich avec des chips?
1: Un sandwich avec des chips?
2: Mon Dieu, quel horreur.
4: Mickaël, il aime bien le rangement, en fait. Je sais pas comment dire.
1: Ah, tu me donnes envie de vomir, quoi.
3: Pourquoi?
1: Ben, j'ai pas un sandwich avec des chips. C'est quoi comme chips?
3: Ouais, c'est des chips Carrefour, en nature.
2: Carrefour, ne
5: des chips à la vanille.
2: Ok, il y a des patates, Carrefour, maintenant. Ils vont pousser des patates.
3: C'est dégueulasse, c'est dur.
1: C'est même pas des nids, c'est même pas des greens ou des trucs un peu.
3: Ouais. Non, mais j'ai décidé de pas me respecter ce soir, tu vois, j'ai décidé de faire des économies.
2: Bon, bah, merci pour nous. Vous savez, Mickaël, que là, il valait mieux se jeter des tomates, hein. C'est moins cher, c'est frais.
3: Ouais.
2: Des tomates avec je sais pas des courgettes, une petite vinaigrette et puis un morceau de jambon, ça marche, hein. Ou un morceau de poulet.
3: Oui, non mais là c'était vraiment le goûter de minuit, hein. C'était pas le dîner.
1: Goûter de minuit.
2: Ouais, attention. Ouais,
4: j'adore l'expression, j'adore. Ouais, goûter de minuit, j'adore. J'adore.
3: Quand j'étais jeune, avec ma cousine, on était chez mes grands-parents, tu vois, le week-end. Et Maurice lui faisait l'émission le week-end à un moment. Et j'écoutais, il l'avait remplacé sur un nana ou je sais plus qui.
2: Non, mais non, je ne pas le week-end.
3: On faisait des goûters de minuit en écoutant Maurice, nous. sale gosse, quoi.
2: Mais non, je faisais pas d'émission le week-end. Il y avait des rediffusions. Je faisais pas d'émission
3: le week-end. Peut-être, mais...

0: Je me souviens. Ah ben non, mais tu faisais le vendredi des fois.
1: Ah, je faisais le vendredi systématiquement.
0: Voilà, c'est
1: oui.
0: Pour ça.
1: Oui.
0: Ouais, c'est pour donc ça. Voilà, le vendredi, samedi, on écoutait Maurice et puis tout à l'heure tu passais éteins la lumière, montre-moi ton côté sombre. Et je me souviens en 94, j'ai un souvenir de ma cousine qui danse sur le lit sur cette chanson quoi. Tu vois, des trucs comme ça qui me reviennent, tu vois.
2: Ouais.
0: C'est vrai que pour beaucoup de gens de ma génération, Maurice, c'est un truc un peu comment dire, qui a marqué, qui nous a marqué plus que d'autres, peut-être parce qu'on était jeunes, si tu veux. Donc ça marque plus quand t'es jeune. Quoi. Je remarque hein, même les jeunes quand ils parlent des trucs de leur kiff d'aujourd'hui et tout, c'est des trucs qu'on regarde un peu, bon, comme ça, tu vois, avec un petit peu d'intérêt. Mais pour eux, c'était tout pour eux, tu vois. Nous, c'était ça, la radio, franchement. Nos parents, c'était la télé, tu vois, c'était leur truc à eux. C'est des films et des émissions chiantes la plupart du temps. Là. Et nous, bah, on se carapatait, on avait accès à la télé. Hein. On préférait vraiment écouter la radio. Il n'y a pas que Maurice, hein, bien sûr, il y avait tous les autres. Mais pourquoi on kiffait, bah, à tout moment, on pouvait accéder. Avec un peu de volonté, de paix, tu vois, on pouvait passer à l'antenne et participer. Quoi, tu vois, et ça, c'était nouveau à l'époque. Hein. Franchement, c'était unique. Hein. Et puis même, tu avais déjà à l'époque hein, le Minitel, tout ça. Moi, j'envoyais des messages par Minitel. Oui. Maurice les lisait en disant que ça devait être quelqu'un de super intelligent et cultivé.
3: Qui moi, j'ai connu le Minitel, c'était en fait pour m'inscrire à la faculté à l'époque.
0: Ah ouais,
3: ouais, le Minitel, il m'a servi à ça.
0: Parce qu'il me semblait que le Minitel, finalement, c'était la promesse d'avoir l'Internet pour les Français, mais finalement, ça servait à deux choses principalement. C'était aller sur des sites payants ou...
4: 36-15 ULA.
0: Ou sinon, tu sais, il y avait l'équivalent du 12. Et ça, c'était gratuit, c'était génial. Quand tu cherchais un numéro de téléphone, tu t'appelais sur Minitel et c'était gratuit, ça. Donc ça, c'était voilà, c'était les deux fonctions. Et moi, je me faisais défoncer la gueule parce que j'envoyais des SMS, pas des SMS, ça n'existait pas à l'époque. J'envoyais des messages à Maurice. Et il y avait un chat, il me semble. Il y avait un chat, Maurice.
1: Oui, il y avait un chat sur Minitel. Ouais.
0: Voilà, je me faisais défoncer à coups de ceinture par mon père. Parce que je lui mettais des 2600 francs dans la gueule et tout. Entre Maurice et je faisais aussi les trucs de cul là, 36-15 ULA, 36-15 cœur et tout. J'étais vraiment un sale gosse.
3: Oui.
0: Bon. Tu vois. Et à côté de ça, mes parents, ils m'achetaient des jeux Super Nintendo à 550 francs. Non, mais ils en pouvaient plus de moi, tu vois. Ça veut dire le gosse insupportable. Quoi. Et quand c'était pas ça, c'était le numéro 2 HUC. J'appelais les meufs là qui racontaient des histoires à la télé.
1: C'est génial.
0: Alors ces histoires, moi j'étais choqué. Hein. J'étais petit. Hein. Je devais avoir, je sais pas, j'étais un taré. J'avais 9-10 ans et j'appelais ça. Et j'écoutais comme ça et les histoires, racontaient des histoires. Des fois, il y avait des meufs comme Catherine qui disaient « Ah, je t'enfonce un truc dans le cul là. Hein. »
1: Ah, ça, mon là. Dieu, quel
0: ah, ouais. Et moi j'étais choqué. Je dis ah, putain, il y a des femmes, c'est des folles.
3: Bon, je suis pas sûr qu'on va refaire la l'idée sur la sodomie.
1: Et ouais. Bon, très bien.
3: Au niveau médical. Sinon, je recasse encore.
0: Moi, j'étais très client de tous ces numéros payants, toutes ces conneries. J'aimais tout le côté interactif et quand Internet est arrivé, c'était vraiment... Pardon. Quand Internet est arrivé, ça a continué. J'ai continué à me faire défoncer par mon père, bon, différemment, c'est-à-dire qu'il me donnait une
3: d'oseille. Oui.
0: Alors, c'était, je sais plus combien la minute, Internet. Et évidemment, moi, je passais mes nuits à télécharger des photos de cul. C'est-à-dire, si t'étais là, comme ça, tu voyais la nana s'afficher, comme ça, tac, tac, tac, tac.
3: Et après, ton père et ta mère, quand ils ont vu la facture...
0: Heureusement, ils savaient pas ce que je faisais, mais... Mais ils m'ont dit, mais attends, mais qu'est-ce que tu fous là? Tu nous as mis des... Et en plus, ça coupait la ligne.
5: Dis-toi qu'ils le savaient. Ils le savaient.
0: Non, mais ils coupaient la ligne. Ça coupait la ligne Internet. Ah ouais, parce qu'ils le savaient. Je dois rappeler, je dois passer un coup de fil, arrête avec tes conneries. Et puis, il y a eu le fameux forfait AOL à, je sais plus, 99 francs par mois, un truc. Alors là, ça a été... en fait, j'ai foutu une année ou deux d'études carrément parce que j'avais reçu Internet, quoi. Alors, le côté interactif et tout, c'était pas que le cul, hein. C'était les chats, caramel, je sais pas quoi. Enfin, c'était l'accès à tout ça. Ça m'avait vraiment téléchargé des MP3 pendant 3 heures, là.
5: Avec Emule. Avec
0: son
5: Emule.
0: Non, sur Napster, mec. Moi, j'étais sur Napster.
5: Napster. Ah ouais.
0: Putain. Préhistoire, j'étais là déjà.
3: Ouais. Ah, voilà.
0: Je vois tout ça, là. Je fais tout le défilé, mais nostalgique.
1: Ouais, c'est tout dépend de ce qu'on bouffe. Hein. C'est ça qui crée. Ouais,
5: capsule temporelle.
1: C'est une montée d'acide. Allez, on va écouter Pascal à Paris, je vous prie.
2: Ah d'accord, je pensais que c'était autour de Will. Ok.
0: Pascal, les migrants marocains, on y va.
2: J'avoue qu'elle est bonne, celle-là, Michael.
4: Pascal, je peux te poser des questions ?
2: Je t'en prie.
4: Parce que tout à l'heure, tu me parlais d'Edouard Philippe, tu ne le considères pas comme un homme de droite. Je suis entièrement d'accord avec toi. Mais est-ce que tu considères Copé comme un mec de droite ?
2: Oh, il y a longtemps qu'il a débarqué, hein. Tout ça, Copé, c'était la même bande qu'avec l'autre. Non, mais, là.
4: Et Valérie Pécresse, elle est de droite ?
2: Oui, Pécresse, mère, elle est encore un peu de droite. Elle est très molle, c'est la droite molle, mais c'est quand même la droite.
4: Darmanin.
5: Elle est gaulliste, Pécresse.
4: Il est de droite, Rousseau, il est de droite.
2: Là, c'est trop de gens en même temps, là, j'ai pas compris.
4: Oui, non, mais c'est la bande d'Amina. Ils vont tous rallier Édouard Philippe, parce qu'Édouard Philippe, il va arriver en tête dans les sondages à droite. Ils vont tous. Tu as entendu que Vauquier l'avait déjà rallié.
2: Rallié déjà...
4: Il l'a rallié.
2: Vauquier a rallié, comment il s'appelle, Philippe ?
4: Il a rallié. Édouard Philippe. ce que Retailleau a considéré ça comme une trahison.
2: Bah, clairement.
4: Pas
2: de toute façon, ils ont tout fait pour que les Républicains explosent, implosent, ils ont tout fait pour que ça arrive, et ça arrive.
4: Alors, c'est pour ça qu'un
2: de toute façon, ils n'ont pas suivi les militants. Je pense que la grosse erreur, c'est de ne pas avoir suivi les votes des militants.
4: Et bien sûr. Parce que les
2: militants ne respectent
4: pas. Ils étaient pour. Et ils ont eu tort de ne pas suivre Édouard Philippe. Retailleau, bon, il y a encore Lisnard qui est un peu. Ils ont eu tort de ne pas suivre Ciotti. Ils se sont plantés, là. Mais ils vont le payer très cher. Hein. Ils vont le payer très cher. Parce que tous ceux qui ont touché de près ou de loin à Macronie, ils vont être balayés.
2: Ben oui, absolument. Donc, de toute façon, ils sont tous un boulet à la patte. Enfin,
0: ça va être la Saint-Barthélemy, vous voulez, moi, pour les macroniens, là.
4: Ça va être une superstar.
2: La stratégie pour moi était mauvaise. Bon, je pense qu'il n'y avait pas forcément de mauvaises intentions du côté de Retailleau, qui a pensé qu'il pouvait faire quelque chose. Et puis en fait, les faits ont démontré qu'il ne pouvait rien.
0: Bon. Moi, je vais voter Édouard Philippe.
4: Il fallait partir avant.
6: La stratégie.
2: Je pense qu'il ne fallait même pas y aller parce qu'en fait, partis dans l'idée, impulsé un peu par Sarkozy derrière, qui disait faites quelque chose pour la France, il faut y aller, il faut quand même essayer. Mais je pense que de toute façon, tout a été tellement verrouillé au niveau de Macron et des autres que de toute façon, ils font du vent, ils font des phrases, ils se déplacent.
0: Vous dites Macron, mais tous les politiques font ça, ils empêchent les autres. Vous savez, quand c'est la droite, ils empêchent la gauche, quand c'est la gauche, ils empêchent la droite. Enfin, c'est quand même...
4: Non, mais là, ce que Macron est en train de faire, c'est du jamais vu.
2: À ce niveau, c'est grave.
4: Il est en train de tout verrouiller. Il est en train de tout verrouiller.
0: Et qu'ils aient fait exploser la droite, qu'ils aient tout fait pour. Ça ne m'étonne pas, c'est normal, c'est de bonne guerre.
4: Parce que Macron.
0: C'est le jeu politique.
4: Macron, il a acté le fait.
2: Non, je ne suis pas d'accord avec toi, Michael, parce que. Ben non, parce que en fait, si tu veux qu'il y ait effectivement des barrières qui soient dressées, qu'effectivement, moi je sais, je les ai vus de près, hein, et je le dis clairement, c'est un sac de crabe. Hein, c'est celui qui bouffera l'autre. Hein, de toute façon, il y a des égos tellement surdimensionnés, ils ont tous l'impression d'avoir la bonne parole. Il y en a que très peu qui réussissent.
0: C'est
2: le jeu, à mon avis, parce qu'il y en a qui aiment ça vraiment. Mais il y a aussi des gens sur le terrain qui font des choses, et il y a aussi beaucoup de maires d'ailleurs. Qui sont les mains dans le cambouis et qui ne sont pas toujours les mieux placés au niveau télévisuel. Mais là où ça devient grave, de mon point de vue, c'est que Macron, il verrouille au niveau de l'État et au niveau de la politique. C'est-à-dire que là, en fait, il y a toujours ce côté de vouloir verrouiller un peu tout le système, de façon à ce que qui que ce soit passe derrière lui, de toute façon, il aura des problèmes.
4: C'est
3: du jamais vu. Quand Marine Le Pen sera au pouvoir, ça sera pareil. T'inquiète.
2: J'ai pas entendu.
4: Mais tu n'en sais rien. Pardon. C'est une question politique.
2: C'est une question politique.
4: Non, il dit Marine Le Pen au pouvoir, elle ne fera rien. C'est une question de politique. On peut faire. Mélanie, elle a prouvé qu'elle pouvait faire quelque chose. Elle a prouvé. D'autres l'ont prouvé.
3: Oui, parce que c'est une femme de gauche. C'est normal.
0: L'Italie n'est pas la France non plus, Alban.
3: Bien sûr.
0: Deux pays différents. Vraiment différents.
4: Oui, oui.
2: Bah, je pense qu'il y a des verrous qui vont devoir sauter, hein, ça c'est sûr.
4: Absolument, absolument.
2: Après, je ne sais pas dans quelle mesure ça pourrait être fait, ni en combien de temps, mais il est certain qu'il y a des verrous qui vont devoir sauter. Enfin, je veux dire, au niveau des dépenses, il est évident que, outre certains qui prétendent que tout va se régler avec des référendums, c'est possible. Si on arrive à les mettre en place, parce que ça aussi c'est verrouillé.
4: Oui, il y a certains référendums qui vont arranger les choses quand même.
2: Bah, on verra, en tout cas, si ça peut être un outil. Mais une chose est certaine, c'est qu'il faut quand même faire sauter des, enfin, je veux dire, tout un tas de trucs qui servent plus à rien.
3: Le référendum, c'est un petit peu une facilité parce que tout le monde dit à chaque fois qu'il faut le faire, mais personne ne le fait.
2: Bah oui, mais si on est désarmé et qu'on dit on fait plus rien, je veux dire, à ce moment-là, on va tous se coucher ou alors on se met tous la tête dans le sable et puis voilà, quoi.
4: Il y a pas de souci. Mais imagine que si c'est le Rassemblement National qui arrive au pouvoir, avec tout ce qu'ils ont dit, s'ils ne tiennent pas les promesses qu'ils ont faites, au bout de 6 mois, ils sont balayés. C'est fini. Et c'est terminé pour toujours. Donc, ils ne peuvent pas hésiter. Il va pas falloir y aller avec la main tremblante. Ce n'est pas possible. Ce n'est pas possible. Il faudra faire des choses. Et je pense que Marine Le Pen, Dieu merci, je préfère que ce soit elle que Bardella, parce que j'y croyais pas du tout. Je pense qu'elle est, c'est une femme politique. Je pense qu'elle va faire des choses. Et en plus, elle aime la France. Et puis, il ne faut pas négliger que Marine Le Pen, vous avez vu, elle a quand même du panache. Hein.
0: Marine
2: Le Pen. Mais c'est pareil, même à ce niveau-là, il y a des choses qui sont en train de se verrouiller parce que, Edouard Philippe, il a aussi des sérieuses casseroles juridiques qui lui pendonnaient. Enfin, je veux dire, ils ont tous quelque part.
4: Et Edouard Philippe, bientôt, je crois qu'à la rentrée, il y aura le procès du Covid, là, déjà, ils sont relaxés. Je te l'annonce de suite. Ils sont relaxés. Edouard Philippe, il sera relaxé.
0: De toute façon, lui, il s'est tiré pendant le Covid, Edouard Philippe, dès le début. De façon,
2: oui, mais il y a aussi des histoires de malversation au niveau du Havre. Hein. C'est pas que ça, Michael.
4: Oui.
2: Il y a aussi des choses qui se passent au niveau du Havre.
0: Moi, je pense que c'est un homme extraordinaire.
1: D'accord. On va écouter Alban à Mont-de-Marsan, puis Philippe à Agen, et on se casse. Allez-y, Alban.
4: Oui. Bon, on va finir rapidement. Oui, je dis, c'est Marine Le Pen. Je trouve qu'elle a vraiment du panache parce qu'elle fait un pourvoi en cassation, alors qu'elle aurait pu, tout le monde pensait qu'elle allait le faire. Elle avait qu'à se faire mettre le bracelet maintenant, là, au moins avec les remises de peine, au mois de fin novembre, début décembre, c'était réglé. Elle pouvait faire sa campagne sans le bracelet. Je trouve qu'elle a du panache parce qu'elle a dit, moi, je veux prouver mon innocence. Et ça, c'est typiquement Montois. Et Marine Le Pen, elle a la moitié de son sang, Montois. Et je le dis bien fort, ça, c'est le côté Montois de Marine.
7: Yes. Bonjour.
4: Voilà.
7: Ouais.
0: Super. Et autant Marine,
4: Antoine Blondin, quand il écrivait certains articles dans le Midi Olympique, il aimait beaucoup le sang de Montois, il nous appelait les princes Montois. Prince Montois. Et tu vois, et Marine, c'est une princesse, à mon avis. Et je pense qu'elle aura la main ferme et je pense qu'elle ne va pas hésiter. En tout cas, si je le souhaite. De toute façon, il n'y a pas le choix. Hein. Vous pouvez raconter ce que vous voulez. Il y a beaucoup de gens là qui appellent, mais qui ne diront jamais pour qui ils votent. Et ça, c'est facile. Hein, parce que si ça tourne court, voté pour elle. Et si ça tourne bien, j'ai voté pour elle. Il y en a qui l'ont fait avec Macron. Hein. Il y en a qui ne te disent pas pour qui ils votent. Bon, ces gens-là, moi, ça ne m'intéresse pas. Comme ça, tu es toujours sûr d'avoir.
0: Ah oui, mais bon, c'est la France en même temps. Hein.
4: Oui, c'est pas la mienne.
0: On a accueilli les Allemands et puis on apprend à crier dehors les Boches. Hein.
4: Et je me dis que maintenant, c'est la seule solution. On n'a pas essayé. Il faut y aller. On n'a pas le choix. Ou alors, c'est Mélenchon. Mais moi, s'il y avait un second tour, Édouard Philippe, Mélenchon, je vote Mélenchon. Il faut foutre tout en l'air. Il faut foutre. Oui, et je m'en vais, de toute façon. Je me fous le camp. C'est pas grave.
0: Allez, non. Tu nous fais un joli cadeau avant de partir, toi.
4: Il faut renverser la table. On ne peut plus continuer comme ça. Ce n'est pas possible. Plus possible.
1: Bon, très bien. Allez, Philippe. Attends, pardon, allez-y.
4: Tout à l'heure, tu parlais de Chaudassin, ça n'a rien à voir. Hein. Je peux vous raconter une anecdote sur Chaudassin. Parce que moi, j'ai mon papa, pendant des années, il était à la régie à la commission des fêtes à la régie des fêtes à Mont-de-Marsan. Et depuis toujours, on organisait des musicals. On appelait ça des musicals. On marchait à Dax, partout. Dans les arènes du Plumasson. C'était très bien. Toutes les grandes stars de l'époque sont passées.
8: On était, Jean?
4: Moi, je sais pas quoi. Pardon?
8: On était?
4: Oui, pour les fêtes de la Madeleine. Le mercredi soir, il y avait le musical. T'avais Hallyday, t'avais Vartan, Sheila, Perret, Aznavour. Tous ces gens-là, ils sont passés.
8: Sheila, putain, Maurice, il aurait kiffé.
4: Oui, mais c'était. Attends, c'était la demande des gens. Hein. Il fallait. C'était un référendum. Il fallait faire venir les stars de l'époque. Hein. Les Charles Aznavour, les Pierre Perret, j'en oublie. Delpech, tout. Même
6: Pedro Pellette.
4: Et tous ces gens-là, ils sont passés chez moi parce que. Ils venaient souvent manger à la maison parce que le soir, dans le jardin, il y avait des réceptions et ils venaient souvent. Et un jour, il y avait Joe Dassin qui était venu, c'était en quelle année? 77, j'étais gamin, moi. Et il y avait son impresario et mon père était dans les coulisses. Et ce mec, il lui avait préparé un mouchoir. C'était un grand mouchoir plié au carré. Et Joe Dassin, il avait sa tenue blanche. Il était toujours habillé en blanc pour ses music-halls. Et il avait préparé son truc. Et l'impresario, il dit à mon père, vous voyez, monsieur, ça, ce mouchoir, il va se le mettre dans le slip.
8: Oh, ah ouais?
4: Eh bien, Joe Dassin, il se
8: comme
4: mettait...
8: Julio Iglesias.
4: Il se mettait un gros mouchoir dans le slip pour faire voir qu'il avait une grosse bite. Voilà. Anecdote sur Joe Dassin. Et ça, je vous assure, c'est vrai.
1: J'adore cette émission.
4: Je vous en raconterai d'autres.
1: Allez, la
8: courbe. C'est pareil, mais avec les seins.
1: On va écouter Philippe Dagen et on se casse. Allez-y, Philippe Dagen.
6: Ah, je vais bien, moi.
8: Philippe Dagen, ça vous va bien?
6: Ah, les poumons, Dagen, ils vont bien. Non, je déconne. C'est quoi là? 1h10. Ouais, du matin. Mais la conclusion, elle est... Moi, je suis pas spécialiste.
1: Non, c'est pas la conclusion, Philippe.
8: C'est pas une conclusion, là.
6: Oui, Maurice.
1: C'est pas une conclusion, c'est à toi de parler.
6: Ah, merci. Bien. Ouais, pour moi, donc, jusqu'à mon dernier souffle, que je sois français, d'accord? Mexicain ou américain ou chinois ou tout ce qu'on voudra. Un être humain reste un être humain, voilà. Après, les histoires de tous ces jeunes qui s'en vont de leur pays, moi, je ne sais rien, je constate. On verra.
8: Et si on t'affirme, Philippe, qu'ils viennent tous de prison, ces mecs-là, qu'est-ce qu'on fait? Tu penses toujours la même chose? C'est toujours tes frères, en humanité. Des violeurs, des voleurs.
2: Mais t'as vraiment les moyens, Philippe? Parce que moi, je pense qu'on les a plus.
6: Non. Non, mais c'est quoi le pourquoi du comment? Il débarque en urgence, comme ça, à pied,
8: quitte
6: à mourir.
8: Qui sait ça?
6: À travers
8: mais
6: ça.
8: Qui sait, mec?
6: Est-ce que je peux aller encore une fois, s'il vous plaît?
8: Mais oui, mais on peut pas communiquer avec toi, en fait, quoi.
6: Mais si, mais vous me laissez pas développer une phrase entière pour comprendre et réagir derrière. Vous me coupez, vous me hachez le truc, en fait. À penser.
4: Mais si, alors, si tu nous donnes la raison, on va plus te hacher, donne-nous la raison pour laquelle il traverse. Apparemment, tu le sais, toi, tu nous le dis.
6: Mais non, je ne suis pas marocain. Moi, je constate ce qui se passe là. Ah, c'est le tas et Mélida. Voilà ce que je vois. Moi, j'ai un ami qui est. Enfin, un ami. Moi, mon frère qui est de Saint-Morin.
8: Ami, c'est un grand mot. Hein.
6: Comment?
8: Non, je te charrie, vas-y.
6: Pardon?
8: Non, c'était une blague, pardon, je te charriais, vas-y.
4: Vas-y.
6: C'était quoi la blague? S'il vous plaît.
8: J'ai dit une amie, c'est un grand mot.
6: Une amie?
8: Qui une amie? Oui, t'as dit une amie, non. Après, tu t'es repris, je dis oui, une amie, c'est un grand mot. Mais vas-y, c'est une blague.
6: Ben, moi, si j'étais réfugié d'urgence qui pouvait quitter mon pays, pour X ou Y raison, je serais bien content de trouver une main, peu importe le pays, qui me
1: tendrait. Enfin bon, les mecs du Maroc, ils sont pas dans un pays en urgence. On leur a dit sur TikTok que les frontières étaient ouvertes, il y en a plein qui sont allés. Marocains, on leur a dit maintenant il faut revenir parce que c'est fini, il y en a plein qui sont rentrés. Ça s'arrête là, hein. C'est fini, quoi.
6: Mais c'est quoi, Maurice, c'est la manipulation? Qui c'est qui pousse à ça derrière, en fait? C'est quoi, c'est le roi du Maroc, je pense, son gouvernement, là?
1: Certainement pas le roi du Maroc. C'est la vraie question qu'il faut se poser. C'est qui?
6: 60 000 personnes, Maurice. 60 000 personnes sur 4-5 jours, tout ça qui débarque. Bah, déconnez, là, il y a un truc, là.
1: Oui. Il y a quelque chose, Philippe, en effet. Bon, qu'est-ce que tu vas faire au mois d'août, Philippe?
6: Oui. Pardon ?
1: Quel est ton programme au mois d'août ?
6: Alors, je vais jeter un œil sur les dégâts à Biscarrosse-Bourg.
1: Ah bon ? D'Agen, tu vas aller voir les dégâts ? Pourquoi foutre ?
6: Juste un petit coup de...
8: J'aime bien les décombres, Maurice.
1: Ah bon ? Pour tes vacances, tu vas aller voir la merde qu'il y a à Biscarrosse ?
6: Pour rejoindre Parentis, ouais, le lac de Sanguiné, et après pousser jusqu'à Biscarrosse-Plage. Ouais.
4: Mais tu y vas avec ta copine ?
6: Ah, des joueurs qui ont une excellente mémoire d'appel mission.
4: Non, mais attends, parce que si tu y vas avec ta copine, je peux être un plan pour toi, un conseil à te donner. Sans déconner.
6: J'écoute.
4: Puisque tu vas dans le coin, moi je te conseille d'aller absolument faire le courant du Chez. C'est le canal qui relie le lac de Léon à l'océan. Je te le conseille absolument.
6: Je note.
4: Le courant du Chez. Là, tu vas te croire en Amazonie.
6: C'est sympa. Non, mais c'est sérieux, toi, ou c'est une connerie à demain.
4: Puisque je te le dis.
6: Comment ça s'écrit?
4: Si tu veux, H-U-C-H-T.
1: En Amazonie, mais sans les arbres, hein. Puisque tout a brûlé. Tu vas prendre un pied formidable.
4: Tu as un gondolier qui va t'amener sur une barque. Sylvain, d'ailleurs, que je connais très bien, il va te faire visiter, c'est extraordinaire.
8: Tu viens d'apprendre l'allemand.
1: Alors, ne sois pas surpris, il a un casque de pompier et il va te donner du matériel. Parce qu'allemand, ils lui ont demandé de trouver des gens à amener là-bas pour filer un coup de main.
8: c'est le batelier.
1: Il va te donner un petit peu de trucs, c'est une tradition. Et tu monteras dans le camion de pompier, tu verras, c'est super, ta copine va être contente.
4: Je te promets, c'est l'endroit idéal pour amener la femme que tu aimes. Je te promets, elle ne sera pas déçue.
6: Avec, j'ajoute en souvenir, mais ça c'est une blague de ma part, hein, avec des cendres du coin mises en bocaux, en souvenir.
1: Ouais, normalement, tu devrais réussir, avec ton idée de cendre en bocaux, tu devrais réussir à te faire péter la gueule là-bas. Je pense que ça va leur plaire, les mecs, quand ils vont te voir en train de ramasser les cendres pour mettre sur ta cheminée, vous allez passer des bonnes vacances.
4: Tu peux amener Christophe avec toi, il va leur dire, je suis là-bas, je sais bien que ça tout a cramé.
1: Ah ouais, à tous les deux, normalement vous allez faire un carton. Et vous serez dans le journal. Peut-être que vous serez encore interviewé par Guillaume Play.
6: Par contre, je connais par là-bas, pardon de trouver la parole, je connais de mémoire la vallée du Siro.
4: Oui, mais c'est pas pareil. Si tu n'as qu'un lieu à faire, tu amènes ta copine là. Et je te dis, elle va être enchantée, elle ne sera pas déçue. Je te promets.
6: Non, Maurice, je vais pousser jusque le côté basque là.
8: Il s'appelle Alban.
4: Tambi Bourdois.
8: Alors lui, c'est Alban.
6: Oui, j'entends bien. Et je parle à un animateur.
8: Toi aussi, tu veux parler qu'à Maurice?
6: Non, tout le monde.
4: Puisque tu vas du côté de Biscarrosse, tu as deux pas du courant du Chez. C'est le lac de Léon, ça, c'est une balade de quoi, demi-heure à peu près. Tu sais que c'était la balade la plus prisée de Mitterrand. Moi, quand il était député.
8: Ah, tu vois, une belle référence.
4: Mes parents, c'est mon père qui habite la maison maintenant à Biscarrosse, la maison de vacances. Mes parents, on allait à Biscarrosse. Et mes parents, ils aimaient beaucoup aller faire le courant du Chez. Et plusieurs fois, ils se sont trouvés avec Mitterrand. Mais Mitterrand, à l'époque, c'était un illustre inconnu.
8: Putain, la traversée avec Mitterrand, là, tu...
4: C'était un simple député du côté du Morvan, je ne sais pas où. Et il avait déjà acheté à Latché. C'était une ruine. Et je me rappelle, quand on rentrait le soir, on l'a croisé plusieurs fois, Mitterrand. Il avait une déesse super. Je sais pas si t'as connu, Maurice.
1: Elle était
4: belge. Et il rentrait à Paris avec la déesse. Il prenait pas le Falcon, comme il a fait plus tard. Hein. Et il s'arrêtait à Mont-de-Marsan, je peux te dire, à l'épicerie Gouillou, à côté de la Madeleine, l'église de la Madeleine, parce que c'était le meilleur saucisson qu'on trouvait en France.
6: Mais
4: il s'arrêtait tout le temps là, et il achetait le saucisson, il rentrait à Paris.
1: Voilà. D'accord. Donc, allez-y.
8: Ce saucisson, on l'appelle le Mitterrand maintenant.
1: Allez-y. Non, non. Allez-y, Philippe.
6: Et... ouais, je vais bien, ouais. Non, je vais pousser. Non, mais c'était une connerie. Je vais pas amener Muriel, qui se tape, qui va se cogner 780 bornes, quand même. La pauvre fille, ouais. C'est vrai, gentil.
1: Au moins. Non, alors, vous allez l'emmener où? Ouais, d'accord, mais vous allez l'emmener où? Vous partez où? Vous allez la voir cet été?
6: Ouais, elle vient, ça y est, enfin, elle vient. Elle s'est acheté un véhicule tout neuf, là. Elle est contente, là, la pauvre. Mais bon, ouais, je vais l'amener, donc on va aller sur le côté basket, c'est possible.
4: Ustaritz. Mais où tu vas aller?
6: Ustaritz, par là-bas.
1: Ah, Ustaritz. D'accord.
4: Le lac Ustaritz, à Vaurier.
6: Bon, mais on va aller voir Ushkadi. On va aller voir Ushkadi. Ça fera du bien. Les basques. Les petits poneys basques. Ouais. Les petits chevaux, là-bas.
4: Des potiox.
8: Ouais. Tu vas faire du petit poney?
1: Garassi. Allez, d'accord, très bien, Philippe, je souhaite d'en profiter. Allez, on s'en va. Merci. On va essayer de pas faire trop long. On va faire les conclus, on va écouter la conclusion de Nicolas de Wavre en Belgique.
5: Ah, Maurice, écoute, je vous souhaite à tous, enfin, je te souhaite déjà à toi de bonnes vacances, je suppose. J'ai même pas besoin de te demander si tu vas bien en profiter. Je sais que tu vas bien en profiter. Et voilà, moi j'entame ma première semaine demain. J'espère revenir avec plein de bonnes nouvelles. J'espère que tout va bien se passer pour tout le monde là qui est ici à l'antenne et pour tous ceux qui nous écoutent. En tout cas pour ceux qui ont la chance de partir en vacances maintenant, parce qu'il y en a plein qui sont partis déjà en vacances et qui recommencent à travailler maintenant. Dans tous les cas, profitez tous bien de ce mois où on va pas s'entendre. Et j'espère vous retrouver avec un immense plaisir début septembre. Merci à tous, gros bisous et à bientôt. Ciao ciao, merci Maurice.
1: Rock'n'roll et bonne chance à toi pour ton nouveau travail. J'espère que ça va bien se passer et que voilà, que tu vas pas te mettre trop de bâtons dans les roues toi-même. Rock'n'roll et bon mois d'août à toi. La conclusion de Will à Beaumont. Il est où le Will? Je vois pas. Will? Bon, on sait pas où il est. Il doit avoir un problème technique encore une fois. La conclusion de Catherine à Arcachon qui a tenu le choc jusqu'à la fin. Elle est bien.
2: Je suis un peu KO. Bonne vacances à tous ceux qui... à Maurice. À tous qui sont en vacances. Bon travail à Nicolas. Ça va bien se passer. Je vais me coucher, bonne nuit à tous et rock'n'roll. Et merci.
1: Rock'n'roll et bonne mois d'août à toi. Merci d'être venu, occupe-toi de ta nièce là et fais pour que ce soit bien. Et reviens au mois de septembre taper à notre porte avec la forme. Rock'n'roll et bonne nuit à toi. La conclusion de Mickaël à Paris.
9: Ouais, bah pour tous ceux qui partent pas en vacances, pensez à profiter quand même les jours où vous travaillez pas, de sortir, etc., de boire frais en terrasse, etc. Il y a toujours des bons plans hein, pour ceux qui n'ont pas d'oseille. Il suffit de se renseigner un petit peu. Hein. Internet est votre ami aussi, hein, que vous ne connaissez pas. Puis voilà, je souhaite à tous de bonnes vacances, parce que vous profitez avec vos proches ou tout seul. Voilà, eh bien, rock'n'roll et bonne nuit à tous.
1: Rock'n'roll et bon été à toi. Profite effectivement de Paris. C'est une période qui est assez sympa quand t'es à Paris le mois d'août. Il y a plein de choses à faire, plein de choses à voir. Et les prix sont un peu moins violents parce qu'il y a un peu moins de monde. Profite. Rock'n'roll et bon mois d'août à toi. La conclusion de Pascal à Paris.
2: Bah écoute, moi pour mon mois d'août, là je pense que je vais me refaire un petit séjour Bretagne là parce que c'était bien. Ce que j'ai fait au mois de juillet, donc je pense que je vais me repayer un petit tour par là, et puis après je vais recevoir des amis autrichiens que j'ai depuis 30 ans et qui ont envie de faire un petit séjour. Bon, c'est vrai que les incendies là, ça les avait un peu refroidis parce qu'ils se demandaient si c'était pas un peu l'horreur qui se passait par ici, parce qu'en général ils font un périple en France et ils vont voir différentes personnes, mais bon, j'espère, enfin, bon, jusqu'à présent ils vont venir, donc ça c'est très bien. Eh bien, en tout cas, merci Maurice pour la liberté d'expression. C'est fondamental. Je pense que dans les mois à venir, ça va être vital. Bonne nuit à tous. Rock'n'roll.
1: Rock'n'roll et bonne nuit à toi. Bon mois d'août, bonne réception des amis. Profite et reviens quand tu veux. Rock'n'roll et bonne nuit. La conclusion d'Alban à Mont-de-Marsan.
4: Oui, mais moi, je souhaite de bonnes vacances à tout le monde, ceux qui ont la chance de partir. Moi, je vais rentrer dans 8 jours, ça, à Séville. Et bon, les vacances, ça sera pour plus tard, ça sera sûrement septembre, octobre ou novembre, ou peut-être décembre, je sais pas, ça sera sûrement en Corse. Et là, on va essayer de faire une petite escapade de 3-4 jours à Prague, comme on fait souvent, Prague ou Rome, mais ça sera Prague, aux abords du 15 août, du radeau 3 jours, ma copine pourra se libérer. Elle a trop de boulot, elle a une boîte à faire tourner, elle ne peut pas se libérer n'importe quand. Alors on verra plus tard. Et d'ici là, ben écoute, je fais un bisou à Catherine et à Bérangère, que j'aime beaucoup, parce que j'ai de tels bons souvenirs de Perpignan, et en particulier, alors je ne sais pas s'il existe encore, si elles connaissent, l'hôtel de la Loge, nous logions là quand nous allions jouer à Perpignan, et nous avons croisé tellement de filles au corps de braise là-bas que voilà. C'est vrai. Les Perpignanaises sont très chaudes. Et c'est pour ça que, voilà. Je leur souhaite de bonnes vacances et puis je vous dis à tous à bientôt. Et puis, viva Andalucía, viva Sevilla et sobre todo, viva Monde Marsan. Adi Chat.
1: Alors, Cadral, bon été à toi. Et puis, reviens quand tu veux. Profite de ton mois d'août pour vivre toutes tes expériences. Et reviens. Alors, Cadral, bonne nuit. Et la conclusion de Philippe Page.
6: Alors, je viens de Philippe. Sur la chanson qui va bien, là, n'est-ce pas? Du bon peuple français. C'est au mois d'août, tagada, qu'on met les bouts, tagada. Bon, vous avez compris le reste. Mais oui, mais écoutez, ouais, selon la formule qui va bien, est consacrée. Mais excellente récupération, repos, physique, psychomaché à tout le monde, pour tout le monde. Le concertant, j'attends mon ami avec impatience, un an et demi, Maurice, quand même, un truc.
1: Elle doit être dure.
6: Un an et demi, j'attends quand même. Mais bon, avec la patience, soi-disant qu'on peut arriver à tout de la vie, donc je suis patient. Ça vaut le coup, je pense. Voilà ma conclusion.
1: Alors, Kendra, allez, bon été à toi, bon mois d'août à toi. J'espère que voilà que ça va bien se passer, qu'elle va venir avec sa voiture neuve et que vous allez pouvoir aller collecter les cendres sur les lieux des incendies. Et il me tarde que tu nous racontes comment ça s'est passé. Je salue à toutes celles et ceux, et particulièrement celles et ceux qui étaient là ce soir, qui font vivre notre radio, qui viennent pour discuter, s'engueuler, etc. Parce que c'est ce qui donne son essence à notre programme. Je remercie aussi celles et ceux qui sont sur le chat de Maurice Radio Libre, particulièrement ceux qui viennent très régulièrement, puisque on en a besoin. Je te lis un ou deux messages avant de bouger. Message de Josiane, elle a 63, elle est à Monieville. Bonsoir Maurice, la saison se termine, je tiens à te remercier pour ta présence constante qui me permet souvent de relativiser les aléas de ma vie. J'ai adoré participer à l'expérience théâtrale et j'ai hâte de passer à la phase suivante. Pour terminer, je te souhaite de bonnes vacances, repose-toi, reviens en forme et surtout prends soin de toi. Ne nous refais pas le coup du « je me suis fait bobo mais tout va bien ». Allez, je t'embrasse et je te dis à très bientôt. Josiane, 63, Monieville. Pareil, Josiane, merci pour ton message. De Stéphane qui a 53, qui est à Épinal. Bonsoir Maurice, je voulais juste te souhaiter d'excellentes vacances, bonne nuit et rock and roll. Je remercie les membres émérites du comité des auditeurs actifs de Maurice Radio Libre qui participent avec leur talent, leur savoir et leur disponibilité à faire vivre Maurice Radio Libre. J'en salue la très dynamique Céline de La Rochelle qui est présente dans cette association et qui l'a fait avancer. Je salue toutes celles et ceux qui font partie de l'équipe de Maurice Radio Libre. J'espère qu'ils vont bien se reposer pour avoir la patate. Ça sera les 30 ans et les élections présidentielles en 2027. Donc ça, je pense que ça va chauffer un peu. Et puis je te dis de profiter de la vie. Essaie de bien manger, c'est hyper important. Où que tu sois, même si t'as pas de pognon, mange des tomates. Tu verras, des tomates avec de l'oignon, une bonne vinaigrette maison, ça va tout de suite donner du relief à ta table et tu verras qu'on n'a pas besoin d'avoir plein de fric pour être bien. J'étais ravi de passer toute cette saison avec toi, je te souhaite un très bon mois d'août. Va sur notre site internet, tu y verras sans doute ce qu'on a prévu pour toi. On a des questions à te poser, ça sera dans une dizaine de jours, on va répondre. Et puis, au mois de septembre, je serai là. 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

0: Maurice c'est la nuit, saison 2025-2026, c'est fini. C'en est dit des trucs, hein, pas vrai? T'en as entendu des histoires incroyables? T'en as peut-être même raconté. T'en as eu pour ton argent, hein? Non? T'en donnes pas? Attention! Attention! Maurice est parti vadrouiller pendant un mois, il faut qu'il se remette de tout ça et qu'il vive plein d'aventures qu'il viendra te raconter le 1er septembre.
1: Quoi? Le 2 septembre, tu dis? 1er? 3?
0: Aucune idée, quoi. Il revient quand, je te demande? Il sera de retour quand il sera de retour. T'as qu'à écouter, t'as compris ce qu'il te reste à faire? Allez, moi aussi, je vais vadrouiller avec mes béquilles et je reviendrai quand je reviendrai. Allez, bon été dans la fraîcheur toute relative du monde de demain et profite de ces soirées pour vivre en vrai.